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1: 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Le texte se veut une réponse au mouvement de colère des agriculteurs de l'hiver dernier. Le projet de loi d'urgence agricole a été largement adopté ce soir par les députés en première lecture. Accès à l'eau, lutte contre la concurrence déloyale ou encore contre la prédation du loup. La ministre de l'Agriculture, Annie Genevard, salue une étape décisive avant le passage devant le Sénat. Le RN a apporté son soutien au gouvernement, tandis que la gauche a une

0: finalement voté contre en dénonçant notamment des reculs environnementaux. Autre texte adopté ce soir, le Parlement valide la réduction de la durée d'allocation chômage après une rupture conventionnelle. La réforme prévoit de la ramener de 18 à 15 mois pour les allocataires âgés de moins de 55 ans. Cette mesure doit permettre au gouvernement de faire jusqu'à 800 millions d'euros d'économies à partir de 2029. Dans l'actualité également, Patrick Poivre d'Arvor, visé par deux nouvelles plaintes pour agression sexuelle. Ce sont désormais 13 femmes qui accusent l'ancien présentateur du 20h de TF1. La PDA est à ce jour mise en examen dans un seul dossier, un viol commis en 2009 sur la journaliste Florence Porcel. Il a toujours nié l'ensemble de ses accusations. Un mémorial en hommage aux victimes du génocide des Tutsis au Rwanda. Il a été inauguré aujourd'hui sur les bords de Seine, à Paris, par Emmanuel Macron, aux côtés de son homologue rwandais Paul Kagame. En 2021, le chef de l'État s'était rendu à Kigali pour reconnaître les responsabilités de la France dans le génocide qui a fait au moins 800 000 morts en 1994. L'été 2026 sera probablement plus chaud que la normale en France, selon Météo France. L'organisme vient de dresser le bilan de la saison écoulée. Nous avons vécu le printemps le plus chaud jamais enregistré depuis le début des mesures, avec une température moyenne de 13,8 degrés. Et puis bientôt, un nouveau sponsor sur les maillots du 15 de France. Selon Le Parisien, l'entreprise CMA-CGM s'apprête à succéder dès cet été au groupe Altrad. L'accord devrait être scellé dans les prochains jours à l'occasion des compétitions qui auront lieu les 19 et 20 juin à Marseille. Très bonne soirée à tous.
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1: Bonjour à tous. On n'en sait plus sur le profil de l'homme soupçonné de l'enlèvement de Liana dans le Gers. Le quadragénaire a été mis en examen lundi et placé en détention provisoire. Selon le parquet de Toulouse, il faisait déjà l'objet d'une plainte pour viol déposée en août 2025. Les faits concernent une fillette âgée de 10 ans. On rappelle que Liana n'a plus donné signe de vie depuis vendredi. Le suspect nie toute implication et a gardé le silence lors de son interrogatoire en première comparution devant le juge d'instruction. Un troisième décès recensé après les débordements en marge du sacre du PSG en Ligue des Champions. Trois personnes ont trouvé la mort lors des célébrations dans la nuit de samedi à dimanche. Deux hommes sont décédés après des chutes dans la Seine, un troisième à moto sur le périphérique parisien. Des débordements dénoncés hier par Sébastien Lecornu. Depuis l'Assemblée nationale, le Premier ministre a déploré des images lamentables et a promis que la justice, je cite, « passera ». Il a notamment proposé de faire payer les autodégradations. Le chef du gouvernement a demandé des propositions rapides au ministre de la Justice. En parallèle, l'Assemblée nationale a adopté le projet de loi d'urgence agricole en première lecture. La gauche a, elle, quasiment unanimement voté contre. Le texte doit permettre de lutter contre la concurrence déloyale ou encore de faciliter l'accès à l'eau pour les agriculteurs. Le Sénat l'examinera à partir du 29 juin prochain. Nouvelle tension au Moyen-Orient. Les États-Unis affirment avoir repoussé des attaques iraniennes dans le Golfe. Les Américains disent avoir intercepté des missiles visant Bahreïn, abattu des drones visant des navires civils. De son côté, le Koweït a annoncé avoir également été ciblé des attaques attribuées à l'Iran. Et puis, la France n'a jamais connu un printemps aussi chaud. C'est ce que révèle le bilan de Météo France publié hier. La température moyenne a atteint 13,8 degrés. Elle dépasse ainsi les précédents records établis depuis le début des relevés météorologiques. Le mois de mai a été particulièrement chaud. Excellent début de journée à tous.
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0: Bélier. Plus veille sur vos amours. Optimisez cette conjoncture céleste favorable en vous rapprochant tendrement de votre partenaire.
1: Taureau, Cupidon vous décoche une flèche en plein cœur. Vous resserrez comme par magie les liens avec votre conjoint.
2: Gémeaux, amis célibataires, vous vous divertissez en galante compagnie.
3: Cancer, valorisez vos atouts charmes pour conquérir l'élu de votre cœur. Vous parviendrez à vos fins sans difficulté.
4: Lion, vous faites des ravages en ce moment, même sans vous en rendre compte.
5: Vierge, dites clairement ce qui ne va pas. Faites des propositions concrètes pour améliorer la situation.
6: Balance, votre intervention sera plus constructive si vous soumettez à votre entourage des solutions à vos problèmes.
7: Scorpion, même si vous êtes débordé, accordez-vous des plages de détente pour vous décontracter.
8: Sagittaire, vous ne pensez pas assez à vous. Faites-vous plaisir de temps en temps.
9: Capricorne, vous êtes débordé par manque d'organisation.
10: Verseau, vous ne pensez pas à la bagatelle aujourd'hui. Vous êtes tellement occupé par votre travail que votre vie privée est entre parenthèses.
11: Votre conjoint passe au second plan de vos préoccupations. Vous le négligez par manque de disponibilité.
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13: Allez, voici tout de suite les prévisions de Météo France prévues pour aujourd'hui avec ce matin, eh bien, un ciel plutôt voilé, un petit peu de soleil en perspective et cet après-midi, eh bien, même programme avec toujours ce voile nuageux et quelques éclaircies tout de même. Les températures, 12 degrés ce matin pour Decize, une moyenne de 21 degrés attendue pour cet après-midi. Très belle journée à vous tous, à bientôt pour un nouveau bulletin météo.
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Bonjour, quoi de beau à la télé pour cette soirée du 3 juin sur TF1, Grey's Anatomy, la saison 22 de la série médicale. Sur France 2, L'Or Bleu, série avec Tom Leb. Sur Arte, Asbestas, film avec Denis Ménochet et Marina Foïs. Sur TF1, série film, Le Boulet, film avec Gérard Lanvin et Benoît Poulvorde. Moltes, un détenu, joue chaque semaine au loto. C'est Reggio, un gardien de prison maladroit qui valide ses bulletins. Un jour, Moltes apprend qu'il a gagné le jackpot. Sur France 3, 1998, L'été de nos 18 ans, documentaire. 1998, c'est l'été de la victoire des Bleus, un été mémorable, le dernier avant l'explosion d'Internet et des portables. Maria Porcher, devenue écrivaine, redessine aujourd'hui cette époque tatouée dans nos mémoires. Sur France 4, Renaud à cœur perdu, documentaire. Fils du baby-boom, Renaud est devenu l'un des chanteurs préférés des Français, créateur d'une bande-son qui couvre l'histoire de 50 ans de la société française. Et puis sur M6, Top Chef, la suite du concours culinaire présenté par Stéphane Rothenberg. Très belle soirée à tous.

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1: Bonjour à tous. On n'en sait plus sur le profil de l'homme soupçonné de l'enlèvement de Liana dans le Gers. Le quadragénaire a été mis en examen lundi et placé en détention provisoire. Selon le parquet de Toulouse, il faisait déjà l'objet d'une plainte pour viol déposée en août 2025. Les faits concernent une fillette âgée de 10 ans. On rappelle que Liana n'a plus donné signe de vie depuis vendredi. Le suspect nie toute implication et a gardé le silence lors de son interrogatoire en première comparution devant le juge d'instruction. Un troisième décès recensé après les débordements en marge du sacre du PSG en Ligue des Champions. Trois personnes ont trouvé la mort lors des célébrations dans la nuit de samedi à dimanche. Deux hommes sont décédés après des chutes dans la Seine. Un troisième à moto sur le périphérique parisien. Des débordements dénoncés hier par Sébastien Lecornu. Depuis l'Assemblée nationale, le Premier ministre a déploré des images lamentables et a promis que la justice, je cite, « passera ». Il a notamment proposé de faire payer les auteurs de dégradation. Le chef du gouvernement a demandé des propositions rapides au ministre de la Justice. En parallèle, l'Assemblée nationale a adopté le projet de loi d'urgence agricole en première lecture. La gauche a, elle, quasiment unanimement voté contre. Le texte doit permettre de lutter contre la concurrence déloyale ou encore de faciliter l'accès à l'eau pour les agriculteurs. Le Sénat l'examinera à partir du 29 juin prochain. Nouvelle tension au Moyen-Orient. Les États-Unis affirment avoir repoussé des attaques iraniennes dans le Golfe. Les Américains disent avoir intercepté des missiles visant Bahreïn, abattu des drones visant des navires civils. De son côté, le Koweït a annoncé avoir également été ciblé des attaques attribuées à l'Iran. Et puis, la France n'a jamais connu un printemps aussi chaud. C'est ce que révèle le bilan de Météo France publié hier. La température moyenne a atteint 13,8 degrés. Elle dépasse ainsi les précédents records établis depuis le début des relevés météorologiques. Le mois de mai a été particulièrement chaud. Excellent début de journée à tous.
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1: Bélier, Vénus veille sur vos amours. Optimisez cette conjoncture céleste favorable en vous rapprochant tendrement de votre partenaire. Cupidon vous décoche une flèche en plein cœur. Vous resserrez comme par magie les liens avec votre conjoint. Gémeaux, amis célibataires, vous vous divertissez en galante compagnie. Cancer, valorisez vos atouts charmes pour conquérir l'élu de votre cœur. Vous parviendrez à vos fins sans difficulté. Lion, vous faites des ravages en ce moment, même sans vous en rendre compte. Vierge, dites clairement ce qui ne va pas. Faites des propositions concrètes pour améliorer la situation. Balance, votre intervention sera plus constructive si vous soumettez à votre entourage des solutions à vos problèmes. Scorpion, même si vous êtes débordé, accordez-vous des plages de détente pour vous décontracter. Sagittaire, vous ne pensez pas assez à vous, faites-vous plaisir de temps en temps. Capricorne, vous êtes débordé par manque d'organisation. Verseau, vous ne pensez pas à la bagatelle aujourd'hui, vous êtes tellement occupé par votre travail que votre vie privée est entre parenthèses. Poisson, votre conjoint passe au second plan de vos préoccupations, vous le négligez par manque de disponibilité.
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2: Bonjour à tous. Hommage national à Edgar Morin. Il est organisé en fin de matinée aux Invalides, d'une cérémonie présidée par Emmanuel Macron. Le sociologue et philosophe est mort vendredi dernier à l'âge de 104 ans. Figure majeure de la vie intellectuelle française, il a écrit une quarantaine d'ouvrages largement traduits. On n'en sait plus sur le profil de l'homme soupçonné de l'enlèvement de Liana dans le Gers. Le quadragénaire a été mis en examen lundi et placé en détention provisoire. Et selon le parquet de Toulouse, il faisait déjà l'objet d'une plainte pour viol déposée en août 2025. Les faits concernent une fillette âgée de 10 ans. Les comparutions des personnes interpellées après la victoire parisienne se sont poursuivies hier. Selon le parquet, 112 personnes ont été présentées à la justice depuis ce week-end. Et parmi elles, un policier hors service a été condamné à 2 ans d'emprisonnement, dont 14 mois ferme assorti d'un mandat de dépôt. Il était accusé d'avoir braqué des automobilistes en marge des célébrations. Et ces débordements ont été vivement condamnés par Sébastien Lecornu. Depuis l'Assemblée nationale, hier, le premier ministre a déploré des images lamentables. Il a notamment proposé de faire payer les auteurs des dégradations. Le chef du gouvernement a demandé des propositions rapides au ministre de la Justice. Olivier Faure précise sa stratégie pour réunir la gauche à la prochaine présidentielle. Le premier secrétaire du PS entend faire trancher les militants socialistes le 9 juillet. Il propose notamment une double primaire, une première entre les candidats membres du Parti Socialiste et Raphaël Glucksmann. Et le vainqueur participerait ensuite à une deuxième primaire ouverte avec le reste de la gauche, hors LFI. Israël a poursuivi ses frappes contre le Liban hier, alors qu'une nouvelle session de pourparlers entre diplomates libanais et israéliens a débuté ce mardi à Washington. Et 5 personnes ont été tuées dans des attaques et 48 blessées selon le ministère libanais de la Santé. Et en tennis, les quarts de finale se poursuivent à Roland-Garros. On suivra notamment Matteo Berrettini face à Matteo Arnaldi et Flavio Cobolli qui affronte le Canadien Félix Auger-Aliassime. Excellente matinée.
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2: Bonjour, bonjour à tous. Les premières affiches des demi-finales sont connues à Roland-Garros. Les matchs de préparation se poursuivent à une semaine du mondial. Et puis en basket, un exploit en Betclic Elite. C'est l'actu sport du jour. Et on démarre avec le tennis. Les premiers quarts de finale à Roland-Garros. Alexander Zverev est qualifié en patron en 3-7 pour les demi-finales. Le numéro 3 mondial allemand s'est imposé face à l'Espagnol Rafael Rodar. Il a été rejoint dans la soirée par le Tchèque Jakub Mencik, vainqueur de João Fonseca. Et chez les la Russe Mira Andreeva a validé également son billet pour le dernier carré où elle retrouvera l'Ukrainienne Marta Kostyuk. Les quarts de finale qui se poursuivent aujourd'hui avec d'abord chez les hommes un duel entre deux Italiens, Matteo Berrettini et Matteo Arnaldi. Un autre Italien également tentera de décrocher son billet face à Félix Auger-Aliassime. Et puis dans le tableau féminin, ce sont là aussi les derniers quarts de finale avec la numéro 1 mondiale Arina Sabalenka face à la Russe Diana Schneider et enfin la Russe Anna Kalinska face à la Polonaise Maja Walińska. Le football, les matchs de préparation pour la Coupe du Monde s'enchaînent à une semaine du début du Mondial. Tout va bien pour la Belgique qui domine la Croatie 2-0, mais aussi pour le Maroc, vainqueur de Madagascar 4-0, et puis un partout entre Pays de Galles et Ghana. À suivre ce soir, Danemark, République démocratique du Congo et Pays-Bas, Algérie. En basket, l'exploit de Cholet en Betclic Elite, une victoire 90-89 sur le parquet du Paris Basket, champion de France en titre. Match 1 de la demi-finale, nouvelle confrontation demain. Ce soir, match 2 de l'autre demi-finale entre Monaco et Nanterre. En attendant également la nuit prochaine, le début de la grande finale de NBA. Premier match entre San Antonio et New York. Victor Wembanyama ne sera pas le seul Français de cette finale. Coup d'envoi à 2h30 du matin, heure française. Et puis en handball, l'équipe de France féminine affronte ce soir le Japon pour son premier match de Ligue des Nations. Rencontre qui se joue à Québec à 22h30. Voilà pour l'actu sport, je vous souhaite une excellente journée.
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0: Allez, voici tout de suite les prévisions de Météo France prévues pour aujourd'hui avec ce matin, eh bien, ciel plutôt voilé, un petit peu de soleil en perspective et cet après-midi, eh bien, même programme avec toujours ce voile nuageux et quelques éclaircies tout de même. Les températures, 12 degrés ce matin pour Decize, une moyenne de 21 degrés attendue pour cet après-midi. Très belle journée à vous tous, à bientôt pour un nouveau bulletin météo.
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1: Bonjour à tous. L'hommage national à Edgar Morin, il est organisé en fin de matinée aux Invalides, d'une cérémonie présidée par Emmanuel Macron. Le sociologue et philosophe est mort vendredi dernier à l'âge de 104 ans, figure majeure de la vie intellectuelle française. Il a écrit une quarantaine d'ouvrages largement traduits. On n'en sait plus sur le profil de l'homme soupçonné de l'enlèvement de Liana dans le Gers. Le quadragénaire a été mis en examen lundi et placé en détention provisoire. Et selon le parquet de Toulouse, il faisait déjà l'objet d'une plainte pour viol déposé en août 2025. Les faits concernent une fillette âgée de 10 ans. Les comparutions des personnes interpellées après la victoire parisienne se sont poursuivies hier. Selon le parquet, 112 personnes ont été présentées à la justice depuis ce week-end. Et parmi elles, un policier hors service a été condamné à 2 ans d'emprisonnement, dont 14 mois ferme assorti d'un mandat de dépôt. Il était accusé d'avoir braqué des automobilistes en marge des célébrations. Et ces débordements ont été vivement condamnés par Sébastien Lecornu. Depuis l'Assemblée nationale, le Premier ministre a déploré des images lamentables. Il a notamment proposé de faire payer les auteurs des dégradations. Le chef du gouvernement a demandé des propositions rapides au ministre de la Justice. Olivier Faure précise sa stratégie pour unir la gauche à la prochaine présidentielle. Le premier secrétaire du PS entend faire trancher les militants socialistes le 9 juillet. Il propose notamment une double primaire, une première entre les candidats membres du Parti Socialiste et Raphaël Glucksmann. Et le vainqueur participerait ensuite à une deuxième primaire ouverte avec le reste de la gauche hors LFI. Israël a poursuivi ses frappes contre le Liban hier, alors qu'une nouvelle session de pourparlers entre diplomates libanais et israéliens a débuté ce mardi à Washington. Et 5 personnes ont été tuées dans des attaques et 48 blessées selon le ministère libanais de la Santé. Et en tennis, les quarts de finale se poursuivent à Roland-Garros. On suivra notamment Matteo Berrettini face à Matteo Arnaldi et Flavio Cobolli qui affronte le Canadien Félix Auger-Aliassime. Excellente matinée à tous.
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0: Génération Mouvement La Machine organise un vide-grenier le samedi 13 juin, rue Roger Salengro, à La Machine. Accueil à partir de 6h, 2 euros le mètre linéaire, inscription au 07 69 67 32 47 ou bien au 06 47 33 43 07. Vous pouvez également venir retirer votre bulletin d'inscription le mardi après-midi au club qui se trouve à la même adresse. Venez nombreux exposer dans un cadre ombragé et une surprise attendra les exposants. L'UFM Football vous propose dimanche 7 juin au stade Étienne Marais de La Machine une brocante, installation des 6h, buvette et restauration sur place. Paiement en CB disponible, 1,50€ le mètre linéaire. Réservation au 06 08 26 85 48. Le club photo ligérien vous donne rendez-vous pour leur exposition de photos annuelle samedi 13 et dimanche 14 juin à la salle des fêtes de Saint-Léger-des-Vignes. L'entrée est gratuite. Rendez-vous le samedi 13 de 10h à 19h et le dimanche 14 de 10h à 18h. Le Lions Club de Decize vous propose un récital de Jean-François Dichamp, pianiste international originaire de Decize, le vendredi 5 juin à 20h à la salle des fêtes de Decize. Attention, réservation conseillée par téléphone au 06 40 05 65 52. Tarif 15€ et gratuit pour les enfants de moins de 12 ans. La ville de Bourbon-Lancy vous invite à sa 11e édition du Salon du Livre Ancien, les 6 et 7 juin, de 10h à 18h, à l'espace culturel Saint-Léger de Bourbon-Lancy. L'entrée est gratuite. Pour préparer le territoire de demain aux enjeux environnementaux, Sud-Nivernais Communauté souhaite recueillir vos idées, vos envies et vos attentes afin de construire un programme d'action. Pour cela, deux dispositifs sont mis en place. Un questionnaire ouvert jusqu'au 20 juin, disponible sur le site internet Sud-Nivernais Communauté ou bien en version papier dans toutes les mairies, les bibliothèques, les maisons France Service, les maisons de santé et au siège de la communauté Sud-Nivernais. 4 ateliers citoyens seront également mis en place du 8 au 18 juin. Renseignements au 03 86 77 39 89. L'association des randonnées Decizoises organise d'une part une randonnée à la journée à Planchet en Morvan, dimanche 7 juin, rendez-vous place de l'église à 9h. D'autre part une marche douce mercredi 10 juin à 14h, départ parking de la Copine à Chambert. Et enfin une marche nordique lundi 15 juin, rendez-vous parking à proximité de Baobab à Sougy-sur-Loire à 14h. Renseignements au 06 76 34 48 00. L'association des artisans et commerçants d'Ornois vous invite à sa grande foire commerciale et artisanale à Dorne le dimanche 7 juin. Cette année, la foire fête ses 10 ans sous le signe des Antilles. Au programme, de nombreuses animations, bandas, musique, mais aussi grande tombola avec un voyage aux Antilles à gagner d'une valeur de 5000 euros. Sur place, menu antillais à 22 euros par personne avec apéritif, rougail, saucisse et riz, bananes et ananas flambés. Dépaysement garanti aux saveurs créoles, musique et animation, dimanche 7 juin pour la foire commerciale et artisanale de Dorne. L'ensemble scolaire Sainte-Marie organise sa grande brocante samedi 6 juin dans les locaux de l'école. Venez chiner, vendre, trouver de bonnes affaires et profiter d'un moment convivial. Nombreux stands, vêtements, jouets, livres, déco et plein d'autres trésors. Buvettes et petites restaurations sur place. Renseignements au 06 43 79 24 34. Le comité des fêtes de Devey vous invite à sa marche et son méchoui le dimanche 14 juin. 3 parcours au départ de la mairie, 4 km départ jusqu'à 11h, 8 km départ à 9h30 et 13 km départ à 8h45. Menu à 25 euros pour les adultes et 12 euros pour les enfants de moins de 12 ans avec apéritif, entrée, méchoui ou jambon à la broche, flageolets, chips, fromage, dessert et café. Attention, réservation souhaitée avant le 9 juin au 06 06 42 61 bien au 07 61 08 33 32.
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3: Bélier, Vénus veille sur vos amours. Optimisez cette conjoncture céleste favorable en vous rapprochant tendrement de votre partenaire. Taureau, Cupidon vous décoche une flèche en plein cœur. Vous resserrez comme par magie les liens avec votre conjoint. Gémeaux, amis célibataires, vous vous divertissez en galante compagnie. Cancer, valorisez vos atouts charmes pour conquérir l'élu de votre cœur. Vous parviendrez à vos fins sans difficulté. Vous faites des ravages en ce moment, même sans vous en rendre compte. Vierge, dites clairement ce qui ne va pas. Faites des propositions concrètes pour améliorer la situation. Balance, votre intervention sera plus constructive si vous soumettez à votre entourage des solutions à vos problèmes. Scorpion, même si vous êtes débordé, accordez-vous des plages de détente pour vous décontracter. Sagittaire, vous ne pensez pas assez à vous, faites-vous plaisir de temps en temps. Capricorne, vous êtes débordé par manque d'organisation. Verseau, vous ne pensez pas à la bagatelle aujourd'hui, vous êtes tellement occupé par votre travail que votre vie privée est entre parenthèses. Poisson, votre conjoint passe au second plan de vos préoccupations. Vous le négligez par manque de disponibilité.
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1: Bonjour à tous. L'hommage national à Edgar Morin, il est organisé en fin de matinée aux Invalides, une cérémonie présidée par Emmanuel Macron. Le sociologue et philosophe est mort vendredi dernier à l'âge de 104 ans, figure majeure de la vie intellectuelle française. Il a écrit une quarantaine d'ouvrages largement traduits. On n'en sait plus sur le profil de l'homme soupçonné de l'enlèvement de Liana dans le Gers. Le quadragénaire a été mis en examen lundi et placé en détention provisoire. Et selon le parquet de Toulouse, il faisait déjà l'objet d'une plainte pour viol déposée en août 2025. Les faits concernent une fillette âgée de 10 ans. Les comparutions des personnes interpellées après la victoire parisienne se sont poursuivies hier. Selon le parquet, 112 personnes ont été présentées à la justice depuis ce week-end. Et parmi elles, un policier hors service a été condamné à 2 ans d'emprisonnement, dont 14 mois ferme, assorti d'un mandat de dépôt. Il était accusé d'avoir braqué des automobilistes en marge des célébrations. Et ces débordements ont été vivement condamnés par certains connus. Depuis l'Assemblée nationale, hier, le Premier ministre a déploré des images lamentables. Il a notamment proposé de faire payer les auteurs des dégradations. Le chef du gouvernement a demandé des propositions rapides au ministre de la Justice. Olivier Faure précise sa stratégie pour unir la gauche à la prochaine présidentielle. Le premier secrétaire du PS entend faire trancher les militants socialistes le 9 juillet. Il propose notamment une double primaire, une première entre les candidats membres du Parti Socialiste et Raphaël Glucksmann. Et le vainqueur participerait ensuite à une deuxième primaire ouverte avec le reste de la gauche, hors LFI. Israël a poursuivi ses frappes contre le Liban hier, alors qu'une nouvelle session de pourparlers entre diplomates libanais et israéliens a débuté ce mardi à Washington. Et 5 personnes ont été tuées dans des attaques et 48 blessées selon le ministère libanais de la Santé. Et en tennis, les quarts de finale se poursuivent à Roland-Garros. On suivra notamment Matteo Berrettini face à Matteo Arnaldi et Flavio Cobolli face à Félix Auger-Aliassime. Excellente matinée à tous.
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3: Je t'ai déjà parlé de Bordeaux,
4: non.
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0: sais qu'à Nantes, il y a un éléphant, mais genre il est automaté et il avance et tout, genre il bouge dans la ville.
1: Qu'est-ce que tu dis, frère?
0: Non, mais je te jure que c'est vrai, ça. C'est un truc, c'est un éléphant, mais genre un robot éléphant.
1: Ah ouais, putain, mais tu...
0: C'est un éléphant, mais...

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1: Bonjour à tous, les recherches poursuivent dans le Gers pour tenter de retrouver Liana, la collégienne de 11 ans est portée disparue depuis vendredi dernier. Un suspect a été mis en examen pour enlèvement et placé en détention provisoire. Il était déjà connu à la suite d'une plainte pour viol sur une enfant de 10 ans déposée l'an dernier. Le suspect n'a pas encore été entendu dans cette affaire. L'évêque de Carcassonne va saisir l'ARCOM, le gendarme de l'audiovisuel français, après une séquence d'une émission d'M6 hier soir. Un prétendu prêtre a affirmé avoir recueilli la confession de Xavier Dupont de Ligonnès il y a 4 ans, alors que l'homme est toujours recherché pour le meurtre de sa famille. L'évêque de Carcassonne dément cette confession et assure qu'aucun journaliste ne l'a contacté pour vérifier l'information. Ils sont soupçonnés d'être impliqués dans l'incendie des Corbières l'an passé dans l'Aude. 3 agents de l'Office National des Forêts ont été placés en garde à vue. Le but, confirmer ou infirmer le fait que les agents peuvent être impliqués dans le départ de feu. L'incendie avait ravagé 17 000 hectares dans le massif. Selon le Midi Libre, les enquêteurs cherchent à établir si une cigarette jetée à la fenêtre d'une voiture de patrouille de l'ONF pourrait être à l'origine des flammes. Un dernier adieu à Edgar Morin avec cet hommage national rendu tout à l'heure aux Invalides, aux sociologues et philosophes mort à l'âge de 104 ans, cérémonie présidée par Emmanuel Macron. L'Élysée salue l'idéal de l'intellectuel humaniste. Une addition salée contre Chine. La répression des fraudes annonce avoir infligé 2 amendes à la plateforme chinoise pour plus de 22 millions d'euros. Elle pointe notamment des défaillances en matière de traçabilité des produits, de mentions environnementales, de délais de rétractation et de livraison. Et puis le tennis à Roland-Garros avec les derniers quarts de finale à suivre aujourd'hui. Parmi les affiches chez les hommes, l'Italien Flavio Cobolli face au Canadien Félix Auger-Aliassime. Chez les dames, la numéro 1 mondiale, la Biélorusse Arina Sabalenka, joue face à la Russe Diana Schneider. Voilà pour l'essentiel de l'info. Excellent après-midi.
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2: Génération Mouvement La Machine organise un vide-grenier le samedi 13 juin, rue Roger Salengro, à La Machine. Accueil à partir de 6h, 2€ le mètre linéaire, inscription au 07 69 67 32 47 ou bien au 06 47 33 43 07. Vous pouvez également venir retirer votre bulletin d'inscription le mardi après-midi au club qui se trouve à la même adresse. Venez nombreux exposer ou chiner dans un cadre ombragé et une surprise attendra les exposants. L'UFM Football vous propose dimanche 7 juin au stade Étienne Marais de La Machine une brocante, un stade 6h, buvette et restauration sur place. Paiement en CB disponible, 1,50€ le mètre linéaire. Réservation au 06 08 26 85 48. Le club photo ligérien vous donne rendez-vous pour leur exposition de photos annuelle samedi 13 et dimanche 14 juin à la salle des fêtes de Saint-Léger-des-Vignes. L'entrée est gratuite. Rendez-vous le samedi 13 de 10h à 19h et le dimanche 14 de 10h à 18h. Le Lions Club de Decize vous propose un récital de Jean-François Dichamp, pianiste international originaire de Decize, le vendredi 5 juin à 20h à la salle des fêtes de Decize. Attention, réservation conseillée par téléphone au 06 44 05 65 52.

0: Tarif 15 euros et gratuit pour les enfants de moins de 12 ans. La ville de Bourbon-Lancy vous invite à sa 11e édition du Salon des Anciens, les 6 et 7 juin, de 10h à 18h, à l'espace culturel Saint-Léger de Bourbon-Lancy. L'entrée est gratuite. Pour préparer le territoire de demain aux enjeux environnementaux, Sud-Nivernais Communauté souhaite recueillir vos idées, vos envies et vos attentes afin de construire un programme d'action. Pour cela, deux dispositifs sont mis en place. Un questionnaire, ouvert jusqu'au 20 juin, disponible sur le site internet Sud-Nivernais Communauté ou bien en version papier dans toutes les mairies, les bibliothèques, les maisons France Service, les maisons de santé et au siège de la communauté Sud-Nivernais. Quatre ateliers citoyens seront également mis en place du 8 au 18 juin. Renseignements au 03 86 77 39 89. L'association des randonnées de Cisoise organise d'une part une randonnée à la journée à Planchet en Morvan, dimanche 7 juin. Rendez-vous place de l'église à 9h. D'autre part, une marche douce mercredi 10 juin à 14h, départ parking de la copine en vert. Et enfin, une marche nordique lundi 15 juin. Rendez-vous parking à proximité de Baobab à Sougy-sur-Loire à 14h. Renseignements au 06 76 34 48 00. L'association des artisans et commerçants d'Ornois vous invite à sa grande foire commerciale et artisanale à Dorne le dimanche 7 juin. Cette année, la foire fête ses 10 ans sous le signe des Antilles. Au programme, de nombreuses animations, bandas, musique, mais aussi grande tombola avec un voyage aux Antilles à gagner d'une valeur de 5000 euros. Sur place, menu antillais à 22 euros par personne avec apéritif, rougaille, saucisse et riz, bananes et ananas flambés. Dépaysement garanti aux saveurs créoles, musique et animation, dimanche 7 juin pour la foire commerciale et artisanale de Dorne. L'ensemble scolaire Sainte-Marie organise sa grande brocante samedi 6 juin dans les locaux de l'école. Vendre, trouver de bonnes affaires et profiter d'un moment convivial. Nombreux stands, vêtements, jouets, livres, déco et plein d'autres trésors. Buvettes et petites restaurations sur place. Renseignements au 06 43 79 24 34. Le comité des fêtes de Devey vous invite à sa marche et son méchoui le dimanche 14 juin. Trois parcours au départ de la mairie, 4 km départ jusqu'à 11h, 8 km départ à 9h30 et 13 km départ à 8h45. Menu à 25 euros pour les adultes et 12 euros pour les enfants de moins de 12 ans avec apéritif, entrée, méchoui ou jambon à la broche, flageolet, chips, fromage, dessert et café. Attention, réservation souhaitée avant le 9 juin au 06 06 42 71 26 ou bien au 07 61 08 33 32.
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1: Bonjour à toutes et à tous. À la une, ce nouveau témoignage troublant dans l'affaire du pont de Ligonnès. On continue aussi de suivre le conflit au Moyen-Orient et les tensions qui repartent à la hausse entre les États-Unis et l'Iran, ce qui n'est pas sans conséquences pour les pays de la zone. Et puis, toujours plus de 100 domiciles meurent dans les rues de France. Un hommage leur a été rendu hier. C'est un témoignage qui sème le doute. Hier, sur la chaîne de télévision M6, un homme se présentant comme prêtre a assuré avoir hébergé Xavier du pont de Ligonnès en 2022. Cet homme a affirmé avoir eu l'accord de l'évêque de Carcassonne pour évoquer le sujet dans l'émission Appel à témoins. Mais cette version des faits, elle est contestée par l'évêque lui-même, Nicolas Gomez.
2: Jamais personne ne m'a contacté à propos de l'affaire évoquée. C'est ce que déclare Bruno Valentin, évêque de Carcassonne, qui annonce aussi saisir l'ARCOM, l'autorité de surveillance de l'audiovisuel. Hier, sur M6, un certain père Marc d'un monastère de l'Aude a expliqué avoir reçu les confessions de Xavier Dupont de Ligonnès, accusé d'avoir tué sa famille avant de disparaître en 2011. Un homme désemparé et plein de tristesse, mais l'évêque de Carcassonne déplore, lui, un manque de rigueur et de professionnalisme de la part de la chaîne pour ne pas avoir vérifié les informations lors d'une séquence qu'il dit trompeuse. Il assure qu'il n'y a pas de père Marc dans cette communauté.
1: Un témoignage contesté qui s'accumule aux nombreux autres assurant avoir croisé la route de Xavier Dupont de Ligonnès depuis sa disparition en 2011. Dans l'actualité internationale, échange de frappes entre l'Iran et les États-Unis. L'armée américaine affirme avoir repoussé des attaques de missiles iraniens dans le Golfe, des frappes visant le Bahreïn ou encore le Koweït. De leur côté, les gardiens de la Révolution déclarent que les États-Unis ont voulu bombarder une tour de télécommunication sur une île du détroit d'Ormuz. Des tensions qui éloignent encore un peu plus la possibilité d'un accord entre les deux pays. Un accord également bloqué à cause du conflit entre Israël et le Hezbollah au Liban. Les explications de Damien Simoneau, maître de conférence en sciences politiques à l'INELCO.
3: Pour Trump actuellement, dans sa politique, notamment intérieure, il faut un accord avec l'Iran, soit le moins possible. Or, l'Iran a exigé que la question libanaise soit partie des négociations avec les États-Unis. Trump a appelé, notamment Netanyahou, dans un échange, selon le journaliste israélien Barak Ravid, très tendu, pour qu'un cessez-le-feu avec le Hezbollah soit inclus en guise de gage de bonne volonté vis-à-vis de l'Iran pour que l'Iran accepte un accord avec Trump. Donc on voit bien qu'on a un jeu, en fait, qui lie les différents théâtres d'opération entre eux.
1: Et pour rappel, une nouvelle session de pourparlers a débuté entre diplomates libanais et israéliens hier à Washington. Des frappes aussi en Russie. Des drones ukrainiens ont touché Saint-Pétersbourg ce matin, alors que la ville accueille un important forum économique international. Selon le gouverneur de la deuxième ville la plus importante de Russie, aucune victime n'est à déplorer. Plusieurs infrastructures énergétiques et militaires ont toutefois été endommagées. De son côté, l'Ukraine déplore cette mort à Donetsk après une frappe sur un car. Retour en France où trois agents de l'ONF sont en garde à vue. Cette procédure s'inscrit sur l'immense incendie qui avait parcouru quelques 16 000 hectares, dont des vignes et des hangars agricoles, en août dernier dans l'Aude. Selon le Midi Libre, les enquêteurs se penchent sur l'hypothèse d'une cigarette qui aurait pu être jetée depuis la voiture d'une patrouille de l'Office National des Forêts. La situation s'empire d'année en année. Selon le collectif Les Morts de la Rue, 929 sans domicile fixe sont décédés en 2025 en France. Ils étaient 912 en 2024. Hier, un hommage leur a été rendu à Paris avec l'énonciation de ces 929 noms. Si les décès touchent des hommes à 83%, les femmes sont aussi concernées et les enfants. Le plus jeune retrouvé mort avait 11 jours. Pour inverser la tendance, il faudrait que les pouvoirs publics investissent plus de moyens, selon la coordinatrice de l'enquête Dénombrer et Décrire du collectif Les Morts de la Rue, Adèle Lenormand.
4: Nous, le message qu'on veut faire passer, c'est d'éviter d'avoir une fragilisation des dispositifs qui sont déjà en place et qui sont déjà insuffisants, et aussi d'avoir un accès facilité au logement, au logement accompagné. Donc c'est notamment les pensions de famille, les maisons relais qui permettent aux personnes qui étaient sans chez-soi de pouvoir accéder à un chez-soi voilà, qui est un petit peu différent que ce qu'il peut y avoir quand c'est dans le parc privé ou social, et qui peut être plus adapté aussi à leurs besoins et à leurs envies.
1: En France, on compte près de 143 100 domiciles fixes selon la dernière évaluation de l'INSEE. Dans les airs,

0: Airbus a réussi hier le premier essai de son A350-1000 ULR. Cet avion de ligne est capable de voler 20 heures, c'est la plus importante autonomie au monde. Une campagne d'essai va se poursuivre pendant 2 mois avant la livraison des premiers exemplaires dans un peu moins d'un an. Et puis c'est l'un des films les plus attendus de l'année. Le premier volet du diptyque La Bataille de Gaulle sort aujourd'hui dans les salles de cinéma. Le second épisode doit sortir début juillet. Les sports pour terminer, les derniers quarts de finale se jouent cet après-midi à Roland-Garros. À suivre notamment ce soir la session de nuit Matteo Berrettini contre Matteo Arnaldi. Excellent après-midi.
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2: Bonjour, quoi de beau à la télé pour cette soirée du 3 juin sur TF1, Grey's Anatomy, la saison 22 de la série médicale. Sur France 2, L'Or Bleu, série avec Tom Leb. Sur Arte, Asbestas, film avec Denis Ménochet et Marina Foïs. Sur TF1, série film, Le Boulet, film avec Gérard Lanvin et Benoît Poulvorde. Moltes, un détenu, joue chaque semaine au loto. C'est Reggio, un gardien de prison maladroit qui valide ses bulletins. Un jour, Moltes apprend qu'il a gagné le jackpot. Sur France 3, 1998, l'été de nos 18 ans. Documentaire. 1998, c'est l'été de la victoire des Bleus, un été mémorable, le dernier avant l'explosion d'Internet et des portables. Maria Porcher, devenue écrivaine, redessine aujourd'hui cette époque tatouée dans nos mémoires. Sur France 4, Renaud à cœur perdu, documentaire. Fils du baby-boom, Renaud est devenu l'un des chanteurs préférés des Français, créateur d'une bande-son qui couvre l'histoire de 50 sociétés françaises. Et puis sur M6, Top Chef, la suite du concours culinaire présenté par Stéphane Rothenberg. Très belle soirée télé à tous.
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1: Voici les prévisions de Météo France attendues pour demain. Avec demain, eh bien, un temps plutôt nuageux, un risque d'averse également possible, et puis du vent, une moyenne de 20 à 25 km heure. Demain après-midi, le ciel devrait être un peu plus ensoleillé, malgré encore quelques passages nuageux. Les températures, eh bien, elles seront à peu près avec une moyenne de 15 degrés demain matin et 19 degrés demain après-midi. Merci de votre fidélité. À bientôt pour un nouveau bulletin météo.
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1: Le mag SNR, l'info qui bouge, l'actu qui vous parle, c'est tout de suite. Bonjour à toutes et à tous, bienvenue sur SNR. Aujourd'hui, nous parlons d'un service public de proximité qui facilite la vie de nombreux habitants au quotidien. C'est le réseau France Service. Pour en discuter, je reçois aujourd'hui dans les studios Idir Fedal, qui est animateur départemental France Service. Bonjour, monsieur Fedal.
2: Bonjour.
1: Ensuite, nous recevons également dans les studios deux conseillères France Service. On a d'abord madame Bouchou, qui est conseillère France Service à Dorne.
3: Bonjour.
1: Et on a également madame Bornet-Carole, qui est conseillère France Service, cette fois-ci à La Machine.
4: Bonjour.
1: Bonjour à tous les trois, merci d'être avec nous pour parler de ce service donc de proximité. Tout d'abord, monsieur Fedal, pour commencer, pouvez-vous nous expliquer ce que le réseau France Service et à quoi ça sert?
2: Alors, le réseau France Service, c'est un service de public de proximité qui a été créé en 2020 suite à un voyage d'Emmanuel Macron au Canada, qui avait vu l'expérience de maison qui réunissait tous les services publics. Il a eu l'idée, lui, quand il est revenu en France, de le développer. Donc, ça a été créé réellement en 2019, mais avec un déploiement dans le département de la Nièvre en 2020. Donc, c'est un réseau qui comprend aujourd'hui 33 France Services dans le département, qui se trouve, on va dire, à 20-30 minutes d'un Nivernais, peu importe où il se situe dans le département, permet d'aider sur les démarches administratives, notamment les démarches qui deviennent de plus en plus numériques. Donc, il y a un accompagnement qui est réalisé par les conseillers sur une grande partie des démarches qui existent en France. On peut passer par des démarches de dossier retraite, ça peut être la réalisation de cartes grises, ça peut être aussi la complétion de la campagne d'impôt, donc tout ce qui est revenu d'impôt. Mm-hmm. Donc les démarches sont assez larges et ça demande aussi une très forte expertise de la part des conseillers parce qu'ils sont formés par les opérateurs pour pouvoir être vraiment compétent sur la réalisation de ces démarches.
1: Et donc, oui, pour répondre au plus...

0: plus près répondre aux questions donc des usagers. Et donc c'est un service qui est quand même assez récent, c'est un service gratuit. Bien sûr, hein, il faut quand même le signaler. L'objectif est simple, donc, de proposer un service public accessible et de proximité. Justement, proximité, comment ça se passe ici à Decize et les alentours?
1: Donc, moi, je suis Brigitte de Maison France Service de Dorne. Donc, nous, nous sommes à l'intérieur du bureau de poste de Dorne. Mm-hmm. Donc, nous recevons les usagers tous les jours. Du mardi au samedi, donc de 9h à midi et de 13h30 à 17h, et le samedi matin de 9h à midi. Donc c'est sur rendez-vous, puisque nous avons beaucoup de monde.
0: Oui, bien sûr, il faut prendre rendez-vous.
1: Voilà, tout à fait. Donc voilà, nous ça se passe comme ça. Donc nous avons un téléphone aussi, une ligne téléphonique dédiée avec un téléphone donc, et un répondeur. Donc on peut nous laisser des messages et nous nous rappelons par la suite pour prendre les rendez-vous.
0: D'accord. Voilà. Alors c'est vrai que vous, c'est un cas de figure, on va dire, entre guillemets, particulier, c'est-à-dire que vous êtes situé dans le bureau de poste et donc vous faites donc les deux, vous proposez les deux services en même temps. Et donc il y a des horaires, là pour le coup, il y a une amplitude horaire assez large. Les gens prennent bien sûr rendez-vous, mais vous êtes quand même disponible donc du mardi quand même au samedi. Donc c'est vrai que les gens peuvent quand même venir vous voir. Alors qu'il y a d'autres, on va dire d'autres villes ou villages où là il y a de l'itinérance, donc c'est totalement différent. On va l'expliquer tout à l'heure. Vous à la machine, Carole, comment ça se passe?
2: Alors nous, la France Service est située dans les locaux du centre socio-culturel Les Abeilles. Nous sommes ouverts du lundi au vendredi, donc 9h midi, 13h30, 18h, donc une fermeture le mardi matin et le vendredi une fermeture à 17h. Donc effectivement, nous accueillons également principalement sur rendez-vous, car c'est beaucoup plus pratique pour les personnes, parce qu'au moins on peut leur fournir la liste des documents qu'elles doivent apporter pour leur démarche administrative.
0: Oui, vous préparez en amont.
2: Voilà, de façon à gagner du temps et de les faire déplacer plusieurs fois. Et il arrive quelquefois que la personne se présente directement, et en fonction de sa demande, si on peut répondre à l'instant T, on le fait également.
0: Voilà. D'accord. Donc ça signifie que les usagers, donc vraiment quelqu'un en tout cas qui répond à leurs questions, on va dire, donc vous l'avez dit tout à l'heure, Monsieur Fédal, assez proche de chez eux, vous avez dit une limite de 30 km hein, à peu près.
3: C'était vraiment l'objectif de l'État de mettre en place ces France Services, c'est d'avoir vraiment une France Service qui est très proche des habitants. Et dans l'ensemble du territoire français, même, on arrive à avoir une France Service à 20 ou 30 minutes de chez soi, même si on habite dans un bourg très très excentré. Et ce qui est aussi intéressant, c'est que les porteurs sont vraiment différents. Et dans le département de la Nièvre, on a des porteurs qui sont vraiment éclectiques, et ce qu'on retrouve assez peu dans les autres départements. On a des centres sociaux, deux tiers des porteurs sont des centres sociaux, donc 23 France Services portés par des centres sociaux. Et on a aussi des porteurs comme La Poste qui sont trois. Donc on a Dorne qui a, avec la présence de Brigitte aujourd'hui, et on a Pouilly et Saint-Honoré-les-Bains pour lesquels on a un portage de La Poste. Donc ça c'est intéressant parce que la façon d'accompagner va être différente avec des méthodes et un historique qui est différent. Par exemple, les centres sociaux, ils ont un aspect assez social, proximité, qu'on ne va pas nécessairement retrouver quand c'est une collectivité qui va porter.
0: Bien
3: où,
0: sûr.
3: Là, il y a un historique beaucoup plus administratif qui existe, même si les secrétaires de mairie, elles ont quand même un côté social qui s'est développé.
0: Bien sûr.
3: Et effectivement, aujourd'hui, on a six collectivités qui portent France Service pour être complet sur vraiment la différence des porteurs. Et on a aussi la Poste qui est plutôt très service public depuis plusieurs années, qui a ce côté satisfaction du client, proximité, et ça on le ressent dans la façon d'accompagner. Donc ça c'est intéressant aussi d'avoir ce service public un peu hétérogène dans la façon d'accompagner.
0: Et alors dans les autres villes ou villages, je le disais tout à l'heure, alors par exemple nous dans le sud Nivernais, on a Saint-Léger-des-Vignes, il y a Decize, il y a Cossel, Lucenay-les-Aix, Chambert, Saint-Germain-Chassenay, Devet, Fleury-sur-Loire et Avril-sur-Loire. Donc là ça se passe différemment, c'est en fait des permanences qui se mettent en place à des jours précis de la semaine, c'est ça?
3: Ce qui est intéressant aussi, donc là on a mais là on a aussi des formats qui sont différents. Donc on a des France Services fixes comme La Machine
0: et Dorne,
3: mais aussi on a des France Services qui sont itinérantes par plusieurs biais. On a une France Service, on va dire, où il y a un bus, alors ça c'est pas nécessairement dans le sud Nivernais, mais il y a un bus qui se déplace dans une dizaine de communes dans la communauté des communes des Bertranges et qui accueille directement les usagers dans le bus.
0: Qui
3: se déplace dans une dizaine de communes dans la communauté des communes des Bertranges et qui accueille directement les usagers

0: 13h à 18h. Et il y a également le vendredi de 13h30 à 16h30 à la maison de l'emploi et de l'économie. Voilà. Donc après, pour retrouver bien sûr hein, toutes les horaires et les lieux, vous n'hésitez pas à vous rapprocher bien sûr de France Service. Hein. Vous pouvez taper sur internet et vous trouverez bien sûr les numéros de téléphone. Ou sinon, il suffit aussi de contacter tout simplement sa mairie. Et puis ils sauront bien sûr vous renseigner. Sans problème. Alors, on va bien sûr parler un petit peu plus en détail de ce que les conseillers proposent directement aux usagers. Alors, on a parlé, ça touche plusieurs domaines, la santé, la famille, la retraite, l'emploi ou encore les impôts. On en a parlé un petit peu hors antenne, Brigitte. Oui. Il me semble en tout cas que le pic d'activité, c'est à la période un petit peu des impôts, je crois. C'est là que vous êtes vraiment, comment dire,
1: Oui, on est très très très sollicité voilà. Pendant cette période, hein, donc on a beaucoup beaucoup de monde et avec en plus nous avons une permanence des impôts tous les mercredis, donc du coup ça nous apporte énormément de monde et énormément de réponses aussi pour les gens donc qui ont besoin. Donc faut pas hésiter pendant cette période des impôts, de déclaration des impôts, de nous solliciter afin qu'on puisse vous aider à faire vos démarches, hein, donc et régler aussi les problématiques puisque des fois on a des petites interrogations, on n'ose pas téléphoner ou quoi, mais il faut vraiment pas hésiter, venir nous voir ou téléphoner et puis on essaie d'apporter des réponses.
0: Là, c'est l'avantage. C'est vrai que souvent, on essaye d'appeler, on a du mal à avoir un interlocuteur, etc. Là, vous êtes présent, vous êtes sur place, il y a quelqu'un qui vous répond, quelqu'un qui est formé, hein, vous l'avez dit tout à l'heure, vous êtes formé, donc faut pas hésiter. Et il me semble qu'à la machine aussi, Carole, il y a une permanence hein, pour les impôts.
2: Exact. Donc, pareil qu'Adorne, tous les mercredis, toute la journée, donc on a un agent de la DGFiP qui est là, qui reçoit donc par contre systématiquement sur rendez-vous, mais à savoir que sur aussi une question simple, les agences de France Service sont en capacité de pouvoir apporter la réponse, car on est quand même accompagné par la DGFiP régulièrement avec des formations en fonction des échéances. Donc récemment effectivement c'était sur les déclarations de revenus, prochainement ça sera sur les réclamations, les taxes d'habitation, taxes foncières. Donc on peut sur certaines situations nous déjà apporter des éléments de réponse.
0: Oui. Alors, à part, on va dire, le pic sur les impôts, est-ce qu'il y a d'autres thématiques qui sont le plus souvent, enfin, qui ressortent le plus souvent, Carole ?
2: Alors, vous savez, c'est très divers et varié, hein, donc on est beaucoup sollicité sur les demandes de retraite. Je dirais, un des plus gros dossiers, France Rénov'.
0: Ah oui,
2: un dossier relativement compliqué, donc les gens font systématiquement, enfin bien souvent, appel à nous. C'est là avec la CAF, les déclarations trimestrielles ou des demandes de prestations. Enfin, après, c'est tout ce qui est document, pré-demande pour les pièces d'identité ou passeport, les cartes grises, les permis de conduire. Et puis j'en oublie parce
0: oui,
2: que
0: bien
2: c'est
0: sûr, il y a plein de thématiques,
2: au cours d'une
0: oui,
2: journée, on peut être amené à solliciter les 12 partenaires dans une journée, quoi.
0: Et oui. Donc vous aidez bien sûr tous les usagers donc à répondre à toutes ces questions. Je suppose également que vous êtes comment dire pour eux un soutien par rapport à toutes ces démarches en ligne qui sont pas forcément évidentes pour les usagers.
2: Oui, c'est sûr, parce que l'accès au numérique devient de plus en plus compliqué. Alors même si on essaie de rassurer les gens en leur disant que normalement les comptes sont relativement sécurisés, il y a quand même la barrière de l'usage numérique. Alors pas seulement chez les personnes âgées, hein, on le rencontre aussi chez les jeunes, parce que les jeunes vont effectivement savoir utiliser les réseaux sociaux, mais tout ce qui est démarches administratives, c'est pas systématique. Mm-hmm. La peur de faire une erreur aussi, donc mm-hmm. Là pour apporter cet accompagnement. Le conseil sur parce que des fois on est susceptible d'avoir soit un SMS soit un mail qui nous dit attention, votre carte vitale n'est plus à jour, veuillez cliquer sur le lien, ou vous avez une amende à payer, alors être très vigilant là sur ces démarches là. Donc il y a tout aussi ce domaine de prévention qu'on apporte, de vigilance sur sur l'outil numérique et comment l'utiliser.
3: Ce qui est intéressant, ce que dit Carole, c'est que effectivement il y a le côté démarche administrative qui peut être une barrière, parce que Il y a la maîtrise du numérique, mais il y a aussi toute la compréhension du système administratif français, de l'évolution des démarches, la compréhension des changements aussi des politiques ou des lois qui vont arriver, qui vont changer aussi l'accès au droit. Donc tous ces éléments-là, c'est des informations qu'ont les conseillers français, parce

0: sont formés, ils peuvent aussi vous aider, vous donner de l'information. Et il n'y a pas uniquement l'usage du numérique. Il y avait un chiffre qui était intéressant qui m'a été partagé récemment, c'est notamment le recours des jeunes à France Service. Il y a une étude, c'est que 20% des jeunes disent avoir des difficultés pour faire leur démarche administrative, mais il n'y a que 2% dans le département de la Nièvre qui ont recours à France Service et 5% à l'échelle nationale. Donc on voit qu'il y a quand même un gap entre leurs difficultés et soit la connaissance du service, ou soit la confiance, soit la volonté de se faire aider par d'autres. Parce que cette question d'expertise, elle est mal connue, je pense, des usagers et des habitants.
1: Effectivement, c'est pour ça que vous êtes là aujourd'hui, c'est pour en parler, pour informer les usagers, pour dire, eh bien, n'hésitez pas à pousser la porte de France Service. Hein. Les conseillers France Service sont là pour ça. Donc, effectivement, vous avez de nombreux partenaires, la CAF, la CPAM, Pôle emploi, etc., et beaucoup d'autres.
2: Nous en avons 12 au total.
1: Alors, allez-y, Brigitte.
2: Alors, 12 au total. Bon, je ne vais pas vous citer les 12, c'est peut-être beaucoup. Mais
1: C'est les partenaires nationaux, en tout cas.
2: Nationaux, oui, tout à fait.
1: Donc, après, vous en avez d'autres au niveau du département, il me semble.
2: Oui, quelques-uns au niveau du département. Donc, le national, le principal, c'est France Titre, les impôts, la CARSAT, la CPAM. Donc là, récemment, on a l'URSSAF aussi, maintenant. Donc, France Travail, bien sûr, et La Poste, la MSA, et on a un point justice aussi, donc le chèque énergie aussi, donc France Rénov, bien sûr, et l'assurance maladie, donc je l'ai déjà dit, et la DGFiP, voilà, donc on a besoin de...
1: Donc c'est vrai que là, on comprend tout de suite que vous touchez un maximum de domaines.
2: Oui, tout à fait.
1: Et qu'il ne faut vraiment pas hésiter à faire appel à vous. C'est vraiment important. Vous avez donné un chiffre tout à l'heure, Idir, par rapport aux jeunes. Mais je crois qu'il y a un chiffre aussi qui est important de rappeler. C'est le taux de satisfaction au mois d'avril 2026 au niveau du département. Je crois que le taux de satisfaction, il était de 100%, c'est ça?
0: Oui, exactement. Alors, pour être plus précis, on a dans les France Service des points de recueil de la satisfaction via des QR codes ou des bornes de satisfaction. Il y en a 4 qui sont disséminés, on va dire, dans tout le département. Et on a eu 100% des usagers qui ont mis 5 étoiles, ce qui nous fait 100% d'avis. Et ce qui montre aussi que les France Service sont vraiment reconnus et qu'ils ont vraiment une expertise et qu'ils répondent de façon précise et ils arrivent à compléter aussi la demande. Donc, même si effectivement il y a un bouquet France Service qui limite, on va dire, l'activité des France Service, parce qu'il y a les 12 opérateurs, mais à l'intérieur de ces opérateurs, on ne peut pas tout faire. On ne pourra pas répondre aux questions très complexes ou à des difficultés qui sont liées à des blocages administratifs. On va essayer de le résoudre en faisant appel à l'opérateur, parce que l'opérateur doit nous répondre dans les 48 heures, en l'occurrence, et dans la théorie, on va dire, même si ça se fait de façon globale, ça se passe comme ça.
1: Ouais.
0: Mais n'hésitez pas à demander ce que peut faire le conseiller France Service. Il essaiera aussi de vous orienter vers des partenaires locaux, vers aussi des associations locales qui étaient sur des sujets qui ne les concernent pas. On essaie vraiment de donner de plus d'informations, de les former et de les ouvrir à ce qu'ils puissent vous aider, même si ce n'est pas dans leur prérogative.
1: Mais le but, c'est vraiment d'aider l'usager, même si, comme vous le dites, vous n'avez pas forcément la réponse à l'instant T, vous allez essayer de trouver des solutions et de les guider vers les bons interlocuteurs. Hein, c'est vraiment ça. Le service, on l'a dit, hein, France Service, c'est gratuit, c'est financé par l'État et aussi, chez nous, dans le sud Nivernais, il me semble, par la communauté de communes. Carole.
3: Oui, exactement, la communauté de communes soutient les... 3 France Services qui existent sur son territoire. Donc, faut reconnaître que c'est quand même un financement qui est important et puis indispensable pour les structures. C'est pas négligeable parce qu'il me semble que sur le département, on doit être la seule communauté de communes
1: qui le fait. D'accord.
3: Donc voilà.
0: Oui, effectivement, vous avez dit que le service est gratuit, mais c'est ça un coût.
1: Bien sûr.
0: Dans le sens où il faut payer les conseillers France Service, puis toute la partie, on va dire, logistique, car on le citait, les coûts d'impression, parce qu'il y a les France Service, dans le cadre des démarches administratives, vont ne pas faire payer le document.
1: Bien
0: ça
1: sûr.
0: Dépend des France Service, mais globalement, ça fonctionne comme ça. Et il y a une subvention d'État qui est apportée et qui augmente chaque année, et qui couvre une partie, on va dire,
1: des frais,
0: mais pas la totalité. Et la communauté de communes a fait le choix d'abonder et de donner une aide supplémentaire pour pouvoir aussi faciliter et apporter une aide supplémentaire au niveau financier pour ces France Services-là. Et on a aussi une autre France Service qu'on n'a pas citée, on va les citer, c'est INFI. Même si c'est éloigné un petit peu de CIS, ils font partie de cette Comcom qui reçoivent une aide supplémentaire pour pouvoir apporter mettre dans les meilleures conditions les conseils France Services.
1: Effectivement, service financé par l'État, donc gratuit, mais forcément, vous l'avez dit, ça a un coût. Hein. L'argent tombe pas du ciel, donc c'est vrai que là, la

0: communauté de communes Sud-Nivernais et donc finance, hein, France Service, donc c'était important quand même de le signaler. On va redire peut-être, Brigitte et Carole, vous à Dorn et à la machine, resituer un peu vos horaires, etc. Pour les auditeurs.
1: Oui, alors nous à Dorn, on est ouvert du mardi donc au samedi, donc de 9h à midi et de 13h30 à 17h, et le samedi matin de 9h à midi, voilà.
0: Et Carole, vous à la machine ?
2: Alors, quant à nous à la machine, donc du lundi au vendredi, donc 9h midi, 13h30, 18h, une fermeture le mardi matin et fermeture à 17h le vendredi.
0: Et on rappelle que pour Dorn et la machine, vous avez une permanence pour les impôts le mercredi.
2: Entre autres, oui.
1: Tout
2: entre
1: à fait.
0: Autres. Et on rappelle que pour les autres communes du Sud-Nivernais, il y a des permanences. Alors souvent, c'est soit à la mairie, soit dans les centres sociaux. Hein. Renseignez-vous, n'hésitez pas à vous rapprocher de votre mairie, la mairie de votre commune. Ils vous en diront plus. Il y a notamment donc Saint-Léger-des-Vignes, Cossais, Lucenay-les-Aix, un Fillon, on l'a dit également, bien sûr, France Service, Chambert, Saint-Germain-Chassenay, Devay, Fleury-sur-Mer, sur Loire et également Avril-sur-Loire.
3: Ce qui est aussi important à comprendre, c'est qu'il n'y a pas nécessairement une sectorisation France Service, c'est-à-dire que l'usager peut être accueilli dans une autre France Service.
0: Oui.
3: On sait qu'à Decize, il n'y a pas de France Service existante, mais un territoire a quand même 5000 habitants, puis il y a un Sud-Nivernais avec beaucoup d'habitants, alors peut-être Carole aura les chiffres, moi je pense plus de 10 000 habitants. Donc n'hésitez pas pour les Decizois qui sont sans France Service à aller sur les territoires voisins, on adore, ouais. qui accueille même le samedi. Ouais. On a la machine qui avec une amplitude horaire qui est assez intéressante. Donc vous n'êtes pas obligé nécessairement d'aller sur les permanences. Vous êtes
0: de sa commune.
3: De sa commune, vous êtes ouvert sur les autres France Service du département.
0: Voilà, si j'habite à Decize, je peux aller voir Brigitte à Dorn.
1: Tout à fait.
0: Il n'y a pas de souci.
1: Non, pas du tout, au contraire, venez me voir.
0: Voilà.
1: Donc, mais bon, il faut savoir aussi, comme nous, on est limitrophes avec l'Allier, souvent on a des usagers de l'Allier. Donc il faut savoir que vous pouvez aller n'importe où en France, dans une maison France Service.
0: D'accord.
1: Moi, j'ai des gens que j'accueille des fois de Paris, de Clermont-Ferrand, voire même plus. Donc, n'hésitez pas, si vous avez une problématique, je dirais, venez nous voir en Maison France Service.
0: Voilà, c'est un réseau donc national.
1: Tout à fait.
0: Donc, en fait, on peut aller n'importe où en France si on a une question.
2: Voilà, tout et je fait. Pense qu'il est important aussi de signaler, c'est que dans la charte des France Service, on doit aussi offrir un point d'accès numérique libre. En libre accès. C'est-à-dire que s'il y a des gens qui maîtrisent l'outil mais qui n'ont pas l'outil,
0: chez
2: peuvent
0: eux.
2: Venir aussi chez nous pour pouvoir faire eux-mêmes leur démarche.
0: D'accord, c'est-à-dire que si moi je sais comment faire ma carte grise mais que je n'ai pas d'ordinateur, je viens à France Service et je peux la faire directement à France Service.
2: C'est
1: tout
2: ça.
1: À fait.
0: Ben voilà, comme ça on a été clair au moins. Je pense que les gens auront bien compris. Est-ce que vous avez quelque chose à rajouter ?
3: Donc je vous remercie de nous avoir invités. Ça nous permet aussi de diffuser l'information. Moi, je sais qu'à titre personnel, que le France Service est encore méconnu. Quand j'en parle autour de moi, on ne connaît pas nécessairement. Il y a aussi des confusions avec France Travail, qui est aussi un opérateur partenaire. Et c'était intéressant aussi de propager l'information aux Decizois et aux auditeurs du Sud-Nivernais.
1: Et je pense à une chose aussi, je rajouterai, qu'au mois d'octobre, généralement, on fait nos portes ouvertes. Donc je pense qu'à cette occasion, il ne faut surtout pas hésiter de venir à notre rencontre. Donc on essaie de se libérer un maximum pour pouvoir justement répondre à vos questions et prendre des rendez-vous avec vous si vous avez besoin.
0: Voilà. C'est le moment, justement.
1: Voilà, tout à fait, c'est le moment et c'est l'occasion aussi de rencontrer plein d'usagers et de choses comme ça, quoi.
0: Mais d'ici le mois d'octobre, on pourra peut-être en reparler, refaire une petite chronique pour inciter les gens et leur dire, ben voilà, le week-end d'octobre, n'hésitez pas à pousser la porte, c'est porte ouverte, justement, c'est le moment de venir.
1: Tout à fait, on essaie de faire, c'est vrai que c'est un petit peu compliqué, mais essayer de faire des animations donc pendant cette période. Donc n'hésitez pas surtout à venir, même pendant nos animations, on vous accueille à bras ouverts si vous voulez venir nous voir.
0: Super. Carole, quelque chose à rajouter ?
2: Bien, alors moi je reviendrai encore du côté vraiment très administratif. N'oublions pas qu'on n'est pas les seuls agents. On est en général minimum 2 agents formés par structure.
0: Mm-hmm.
2: Voilà.
0: D'accord.
2: Donc il y a toujours quelqu'un qui peut au moins apporter une première réponse dans l'immédiat ou en fonction des cas d'urgence ou d'une réorientation assez vite.
0: Très bien. Voilà. Eh bien, merci à tous les trois pour ces explications très claires. On retient que le réseau France Service est un véritable pilier du service public de proximité, avec, on l'a dit, un accompagnement gratuit, humain et accessible à tous. Si vous avez donc des démarches administratives à effectuer ou besoin d'aide, hein, avec le numérique, n'hésitez pas à pousser la porte de la structure la plus...

0: ou même ailleurs, hein, on l'a dit, hein, on n'est pas obligé d'aller dans le France Service de sa commune. Et donc, en l'occurrence, vous pouvez aller voir Brigitte, Adorne ou Carole à la machine, notamment. Et puis, eh bien, on se retrouvera très vite sur les ondes pour eh bien, reparler hein, de vos missions et puis, pourquoi pas, des journées portes ouvertes donc, du mois d'octobre. Merci à vous tous.
1: Merci.
2: Merci.
0: Au revoir.
2: Au revoir.
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1: Bonjour à tous. Les recherches se poursuivent dans le Gers pour tenter de retrouver Liana, la collégienne de 11 ans et portée disparue depuis vendredi dernier. Un suspect a été mis en examen pour enlèvement et placé en détention provisoire. Il était déjà connu à la suite d'une plainte pour viol sur une enfant de 10 ans déposée l'an dernier. Le suspect n'a pas encore été entendu dans cette affaire. L'évêque de Carcassonne va saisir l'ARCOM, le gendarme de l'audiovisuel français, après une séquence d'une émission d'M6 hier soir. Un prétendu prêtre a affirmé avoir recueilli la confession de Xavier Dupont de Ligonnès il y a 4 ans, alors que l'homme est toujours recherché pour le meurtre de sa famille. L'évêque de Carcassonne dément cette confession et assure qu'aucun journaliste ne l'a contacté pour vérifier l'information. Ils sont soupçonnés d'être impliqués dans l'incendie des Corbières l'an passé dans l'Aude. 3 agents de l'Office National des Forêts ont été placés en garde à vue. Le but, confirmer ou infirmer le fait que les agents peuvent être impliqués dans le départ de feu. L'incendie avait ravagé 17 000 hectares dans le massif. Selon le Midi Libre, les enquêteurs cherchent à établir si une cigarette jetée par la fenêtre d'une voiture de patrouille de l'ONF pourrait être à l'origine des flammes. Un dernier adieu à Edgar Morin avec cet hommage national rendu tout à l'heure aux Invalides, aux sociologues et philosophes morts à l'âge de 104 ans. Cérémonie présidée par Emmanuel Macron. L'Élysée salue l'idéal de l'intellectuel humaniste. Une addition salée contre Chine. La répression des fraudes annonce avoir infligé 2 amendes à la plateforme chinoise pour plus de 22 millions d'euros. Elle pointe notamment des défaillances en matière de traçabilité des produits, de mentions environnementales, de délais de rétractation et de livraison. Et puis le tennis à Roland-Garros avec les quarts de finale à suivre aujourd'hui. Parmi les affiches chez les hommes, l'Italien Flavio Cobolli face au Canadien Félix Auger-Aliassime. Chez les dames, la numéro 1 mondiale, la Biélorusse Arina Sabalenka, joue face à la Russe Diana Schneider. Voilà pour l'essentiel de l'info. Excellent après-midi.
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1: Bonjour à tous. Les recherches pour tenter de retrouver Liana se poursuivent dans le Gers. La jeune fille de 11 ans portée disparue depuis vendredi. Les enquêteurs fouillent un hangar agricole où a récemment travaillé le principal suspect. Un homme mis en examen est placé en détention provisoire pour enlèvement et séquestration. Il était déjà connu des autorités à la suite d'une plainte pour viol sur une enfant de 10 ans déposée l'an dernier. En Ardèche, un octogénaire interpellé après l'enlèvement d'une fillette de 5 ans à la sortie de l'école lundi. La jeune fille a été rapidement retrouvée grâce aux images de vidéosurveillance. L'enfant est monté dans le véhicule du suspect. Selon une source proche de l'enquête, l'homme est déjà connu pour des faits similaires. Il est renvoyé aux assises pour tentative d'assassinat.

assassinat. L'homme qui avait poignardé 4 jeunes enfants et 2 adultes en 2023 dans un parc d'Annecy. Ce Syrien est poursuivi pour tentative d'assassinat. Les juges d'instruction considèrent que le suspect était possiblement atteint de troubles, n'ayant pas aboli mais altéré son discernement au moment des faits. Sébastien Lecornu demande à Israël de mettre fin à la guerre. Le Premier ministre dénonce une guerre permanente du Premier ministre israélien Benjamin Netanyahou. 2 secouristes ont été tués dans une frappe israélienne contre une ambulance dans le sud du Liban. L'ambulance appartient à une association affiliée au Hezbollah. Le ministère de la Santé libanais dénonce une approche inhumaine et barbare. Emmanuel Macron salue un destin exceptionnel. Les mots du chef de l'État lors de l'hommage national à Edgar Morin en fin de matinée. Hommage rendu aux Invalides après la mort du philosophe et sociologue à l'âge de 104 ans. Emmanuel Macron souligne un humaniste planétaire mais irréductiblement français pour ses combats de liberté, d'égalité et d'émancipation. Et puis le tennis à Roland-Garros avec les derniers quarts de finale et la nouvelle performance de Maja Walińska. La Polonaise, 114e mondiale, s'est qualifiée pour le dernier carré aux dépens de la Russe Anna Kalinskaya. Elle est seulement la 2e joueuse à rejoindre les demi-finales du tournoi en sortant des qualifications. Voilà pour l'essentiel de l'info. Excellent après-midi.

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1: Bonjour à tous. Les recherches pour tenter de retrouver Liana se poursuivent dans le Gers. La jeune fille de 11 ans, portée disparue depuis vendredi, les enquêteurs fouillent un hangar agricole où a récemment travaillé le principal suspect. Un homme mis en examen est placé en détention provisoire pour enlèvement et séquestration. Il était déjà connu des autorités à la suite d'une plainte pour viol sur une enfant de 10 ans déposée l'an dernier. En Ardèche, un octogénaire interpellé après l'enlèvement d'une fillette de 5 ans à la sortie de l'école lundi. La jeune fille a été rapidement retrouvée grâce aux images de vidéosurveillance. L'enfant est monté dans le véhicule du suspect. Selon une source proche de l'enquête, l'homme est déjà connu pour des faits similaires. Il est renvoyé aux assises pour tentative d'assassinat. L'homme qui avait poignardé 4 jeunes enfants et 2 adultes en 2023 dans un parc d'Annecy. Ce Syrien est poursuivi pour tentative d'assassinat. Les juges d'instruction considèrent que le suspect était possiblement atteint de troubles n'ayant pas aboli mais altéré son discernement au moment des faits. Sébastien Lecornu demande à Israël de mettre fin à la guerre avec le Liban. Le Premier ministre dénonce une guerre permanente du Premier ministre israélien Benjamin Netanyahou. 2 secouristes ont été tués dans une frappe israélienne contre une ambulance dans le sud du Liban. L'ambulance appartient à une association affiliée au Hezbollah.

0: Le ministère de la Santé libanais dénonce une approche inhumaine et barbare. Emmanuel Macron salue un destin exceptionnel. Les mots du chef de l'État lors de l'hommage national à Edgar Morin en fin de matinée. Hommage rendu aux Invalides après la mort du philosophe et sociologue à l'âge de 104 ans. Emmanuel Macron souligne un humaniste planétaire mais irréductiblement français pour ses combats de liberté, d'égalité et d'émancipation. Et puis le tennis à Roland-Garros avec les derniers quarts de finale et la nouvelle performance de Maya Walinska, la polonaise 114e mondiale, s'est qualifiée pour le dernier carré aux dépens de la russe Anna Kalinskaya. Elle est seulement la deuxième joueuse à rejoindre les demi-finales du tournoi en sortant des qualifications. Voilà pour l'essentiel de l'info. Excellent après-midi.
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2: Génération Mouvement La Machine organise un vide-grenier le samedi 13 juin, rue Roger Salengro, à La Machine. Accueil à partir de 6h, 2€ le mètre linéaire, inscription au 07 69 67 32 47 ou bien au 06 47 33 43 07. Vous pouvez également venir retirer votre bulletin d'inscription le mardi après-midi au club qui se trouve à la même adresse. Venez nombreux exposer ou chiner dans un cadre ombragé et une surprise attendra les exposants. L'UFM Football vous propose dimanche 7 juin au stade La Machine une brocante, installation des 6h, buvette et restauration sur place. Paiement CB disponible, 1,50€ le mètre linéaire. Réservation au 06 08 26 85 48. Le club photo ligérien vous donne rendez-vous pour leur exposition de photos annuelle samedi 13 et dimanche 14 juin à la salle des fêtes de Saint-Léger-des-Vignes. L'entrée est gratuite. Rendez-vous le samedi 13 de 10h à 19h et le dimanche 14 de 10h à 18h. Le Lions Club de Decize vous propose un récital de Jean-François Dichamp, pianiste international originaire de Decize, le vendredi 5 juin à 20h à la salle des fêtes de Decize. Attention, réservation conseillée par téléphone au 06 44 05 65 52. Tarif 15€ et gratuit pour les enfants de moins de 12 ans. La ville de Bourbon-Lancy à sa 11e édition du Salon du Livre Ancien les 6 et 7 juin de 10h à 18h à l'espace culturel Saint-Léger de Bourbon-Lancy. L'entrée est gratuite. Pour préparer le territoire de demain aux enjeux environnementaux, Sud-Nivernais Communauté souhaite recueillir vos idées

0: vos envies et vos attentes afin de construire un programme d'action. Pour cela, deux dispositifs sont mis en place. Un questionnaire ouvert jusqu'au 20 juin, disponible sur le site internet Sud Nivernais Communauté ou bien en version papier dans toutes les mairies, les bibliothèques, les maisons France Service, les maisons de santé et au siège de la communauté Sud Nivernais. Quatre ateliers citoyens seront également mis en place du 8 au 18 juin. Renseignements au 03 86 77 39 89. L'association des randonnées de Cisoise organise d'une part une randonnée à la journée à Planchet en Morvan, dimanche 7 juin, rendez-vous place de l'église à 9h. D'autre part une marche douce mercredi 10 juin à 14h, départ parking de la Copine à Chanvert. Et enfin une marche nordique lundi 15 juin, rendez-vous parking à proximité de Baobab à Sougy-sur-Loire à 14h. Renseignements au 06 76 34 48 00. L'association des artisans et commerçants d'Ornois vous invite à sa grande foire commerciale et artisanale à Dorne le dimanche 7 juin. Cette année, la foire fête ses 10 ans sous le signe des Antilles. Au programme, de nombreuses animations, bandas, musique, mais aussi grande tombola avec un voyage aux Antilles à gagner d'une valeur de 5000 euros. Sur place, menu antillais à 22 euros par personne avec apéritif, rougail, saucisse et riz, bananes et ananas flambés. Dépaysement garanti aux saveurs créoles, musique et animation, dimanche 7 juin pour la foire commerciale et artisanale de Dorne. L'ensemble scolaire Sainte-Marie organise grand compte samedi 6 juin dans les locaux de l'école. Venez chiner, vendre, trouver de bonnes affaires et profiter d'un moment convivial. Nombreux stands, vêtements, jouets, livres, déco et plein d'autres trésors. Buvettes et petites restaurations sur place. Renseignements au 06 43 79 24 34. Le comité des fêtes de Devet vous invite à sa marche et son méchoui le dimanche 14 juin. Trois parcours au départ de la mairie, 4 km départ jusqu'à 11h, 8 km départ à 9h30 et 13 km départ à 8h45. Menu à 25 euros pour les adultes et 12 euros pour les enfants de moins de 12 ans avec apéritif, entrée, méchoui ou jambon à la broche, flageolets, chips, fromage, dessert et café. Attention, réservation souhaitée avant le 9 juin au 06 06 42 71 26 ou bien au 07 61 08 33 32.
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1: Bonjour. Bonjour à tous. Les recherches pour tenter de retrouver Liana se poursuivent dans le Gers. La jeune fille de 11 ans portée disparue depuis vendredi. Les enquêteurs fouillent un hangar agricole où a récemment travaillé le principal suspect. Un homme mis en examen est placé en détention provisoire pour enlèvement et séquestration. Il était déjà connu des autorités à la suite d'une plainte pour viol sur une enfant de 10 ans déposée l'an dernier. En Ardèche, un octogénaire interpellé après l'enlèvement d'une fillette de 5 ans à la sortie de l'école lundi. La jeune fille a été rapidement retrouvée grâce aux images de vidéosurveillance. L'enfant est monté dans le véhicule du suspect. Selon une source proche de l'enquête, l'homme est déjà connu pour des faits similaires. Il est renvoyé aux assises pour tentative d'assassinat. L'homme qui avait poignardé 4 jeunes enfants et 2 adultes en 2023 dans un parc d'Annecy. Ce Syrien est poursuivi pour tentative d'assassinat. Les juges d'instruction considèrent que le suspect était possiblement atteint de troubles n'ayant pas aboli mais altéré son discernement au moment des faits. Sébastien Lecornu demande à Israël de mettre fin à la guerre avec le Liban. Le Premier ministre dénonce une guerre permanente du Premier ministre israélien Benjamin Netanyahou. 2 secouristes ont été tués dans une frappe israélienne contre une ambulance dans le sud du Liban. L'ambulance appartient à une association affiliée au Hezbollah. Le ministère de la Santé libanais dénonce une approche inhumaine et barbare. Emmanuel Macron salue un destin exceptionnel. Les mots du chef de l'État lors de l'hommage national à Edgar Morin en fin de matinée. Hommage rendu aux Invalides après la mort du philosophe et sociologue à l'âge de 104 ans. Emmanuel Macron souligne un humaniste planétaire mais irréductiblement français pour ses combats de liberté, d'égalité et d'émancipation. Et puis le tennis à Roland-Garros avec les derniers quarts de finale et la nouvelle performance de Maja Walińska. La polonaise 114e mondiale s'est qualifiée pour le dernier carré aux dépens de la russe Anna Kalinskaya. Elle est seulement la deuxième joueuse à rejoindre les demi-finales.

0: demi-finale du tournoi en sortant des qualifications. Voilà pour l'essentiel de l'info, excellent après-midi.
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1: Bonsoir à tous. Les recherches se poursuivent dans le Gers. Liana, 11 ans, reste introuvable depuis vendredi. L'enquête avance aussi sur le profil du suspect mis en examen et placé en détention pour enlèvement et séquestration. Un homme qui a déjà été visé par une plainte l'an dernier pour viol sur mineur, affaire pour laquelle il n'a jamais été entendu. D'ailleurs, une enquête administrative est ouverte pour faire la lumière sur d'éventuels dysfonctionnements. Une situation que ne comprend pas l'avocate spécialisée en violence sexuelle, Karine Durieux-Diebolt.
2: Ça n'explique pas qu'il y ait eu un délai de 10 mois dans le cadre de cette enquête-là, qui n'a toujours pas amené à l'audition de la personne qui est soupçonnée. Et alors même qu'il y avait des éléments qui pouvaient interpeller dans cette affaire, puisqu'il y avait déjà eu une plainte déposée et classée sans suite sur des faits de violence sexuelle sur des mineurs en 2020, il est père de famille également, cet homme-là. Donc tout ce faisceau aurait dû amener à un traitement prioritaire, ce qui n'a pas été le cas.
1: Aujourd'hui, une nouvelle plainte pour viol visant le suspect a été déposée. En Ardèche, un octogénaire interpellé après l'enlèvement d'une fillette de 5 ans à la sortie de l'école lundi. La jeune fille a été rapidement retrouvée grâce aux images de vidéosurveillance. Selon une source proche de l'enquête, l'homme est déjà connu pour des faits similaires. Et si Donald Trump rencontrait le guide suprême iranien, le président américain ouvre la porte à cette hypothèse dans une interview au New York Post, alors que les États-Unis et l'Iran s'accusent mutuellement de violer le cessez-le-feu. Le nouveau guide suprême, Mojtaba Khamenei, n'est toujours pas apparu publiquement en Iran depuis sa nomination suite à la mort de son père. Et puis, en basket, Victor Wembanyama face à un défi historique. Le Français dispute à partir de cette nuit la première finale NBA de sa carrière. Les Spurs de San Antonio affrontent les Knicks de New York. Après une saison exceptionnelle, Victor Wembanyama a déjà l'occasion de remporter un titre NBA. Elle donne l'info, passez une excellente soirée.
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1: Bonjour à tous, les recherches se poursuivent dans le Gers. Liana, 11 ans, reste introuvable depuis vendredi. L'enquête avance aussi sur le profil du suspect mis en examen et placé en détention pour enlèvement et séquestration. Un homme qui a déjà été visé par une plainte l'an dernier pour viol sur mineur, affaire pour laquelle il n'a jamais été entendu. D'ailleurs, une enquête administrative est ouverte pour faire la lumière sur d'éventuels dysfonctionnements. Une situation que ne comprend pas l'avocate spécialisée en violence sexuelle, Karine Durieux-Diebolt.
2: Ça n'explique pas qu'il y ait eu un délai de 10 mois dans le cadre de cette enquête-là, qui n'a toujours pas amené à l'audition de la personne qui est soupçonnée. Et alors même qu'il y avait des éléments qui pouvaient interpeller dans cette affaire, puisqu'il y avait déjà eu une plainte déposée et classée sans suite sur des faits de violence sexuelle sur des mineurs en 2020, il est père de famille également, cet homme-là. Donc tout ce faisceau d'éléments aurait dû amener à un traitement qui n'a pas été le cas.
1: Aujourd'hui, une nouvelle plainte pour viol visant le suspect a été déposée. En Ardèche, un octogénaire interpellé après l'enlèvement d'une fillette de 5 ans à la sortie de l'école lundi. La jeune fille a été rapidement retrouvée grâce aux images de vidéosurveillance. Selon une source proche de l'enquête, l'homme est déjà connu pour des faits similaires. Et si Donald Trump rencontrait le guide suprême iranien, le président américain ouvre la porte à cette hypothèse dans une interview au New York Post, alors que les États-Unis et l'Iran s'accusent mutuellement de violer le cessez-le-feu. Le nouveau guide suprême, Mojtaba Khamenei, n'est toujours pas apparu publiquement en Iran depuis sa nomination suite à la mort de son père. Et puis, en basket, Victor Wembanyama face à un défi historique. Le Français dispute à partir de cette nuit la première finale NBA de sa carrière. Les Spurs de San Antonio affrontent les Knicks de New York. Après une saison exceptionnelle, Victor Wembanyama a déjà l'occasion de remporter un titre NBA. Voilà pour l'essentiel de l'info passée.
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1: Génération Mouvement La Machine organise un vide-grenier le samedi 13 juin, rue Roger Salengro, à La Machine. Accueil à partir de 6h, 2€ le mètre linéaire, inscription au 07 69 67 32 47 ou bien au 06 47 33 43 07. Vous pouvez également venir retirer votre bulletin d'inscription le mardi après-midi au club qui se trouve à la même adresse. Venez nombreux exposer ou chiner dans un cadre et surprise attendra les exposants. L'UFM Football vous propose dimanche 7 juin au stade Étienne Marais de La Machine une brocante, installation des 6h.

0: Heures, buvette et restauration sur place. Paiement CB disponible, 1,50€ le mètre linéaire. Réservation au 06 08 26 85 48. Le club photo ligérien vous donne rendez-vous pour leur exposition de photos annuelle samedi 13 et dimanche 14 juin à la salle des fêtes de Saint-Léger-des-Vignes. L'entrée est gratuite. Rendez-vous le samedi 13 de 10h à 19h et le dimanche 14 de 10h à 18h. Le Lions Club de Decize vous propose un récital de Jean-François Dichamp, pianiste international originaire de Decize, le vendredi 5 juin à 20h à la salle des fêtes de Decize. Attention, réservation conseillée par téléphone au 06 44 65 52. Tarif 15€ et gratuit pour les enfants de moins de 12 ans. La ville de Bourbon-Lancy vous invite à sa 11e édition du Salon du Livre Ancien, les 6 et 7 juin, de 10h à 18h à l'espace culturel Saint-Léger de Bourbon-Lancy. L'entrée est gratuite. Pour préparer le territoire de demain aux enjeux environnementaux, Sud-Nivernais Communauté souhaite recueillir vos idées, vos envies et vos attentes afin de construire un programme d'action. Pour cela, deux dispositifs sont mis en place. Un questionnaire ouvert jusqu'au 20 juin, disponible sur le site internet Sud-Nivernais Communauté ou bien en version papier dans toutes les mairies, les bibliothèques, les maisons France Service, les maisons de santé et au siège de la communauté Sud-Nivernais. Quatre ateliers citoyens seront également mis en place du 8 au 18 juin. Renseignements au 03 86 77 39 89. L'association des randonnées de Cisoise organise d'une part une randonnée à la journée à Plancher dimanche 7 juin. Rendez-vous place de l'église à 9h. D'autre part une marche douce mercredi 10 juin à 14h des parking de la Copine à Chanvert. Et enfin une marche nordique lundi 15 juin. Rendez-vous parking à proximité de Baobab à Sougy-sur-Loire à 14h. Renseignements au 06 76 34 48 00. L'association des artisans et commerçants d'Ornois vous invite à sa grande foire commerciale et artisanale à Dorne le dimanche 7 juin. Cette année, la foire fête ses 10 ans sous le signe des Antilles. Au programme, de nombreuses animations, bandas, musique, mais aussi grande tombola avec un voyage aux Antilles à gagner d'une valeur de 5 000€. Sur place, menu antillais à 22€ par personne avec apéritif, rougail, saucisse et riz, banane et ananas flambés. Dépaysement garanti aux saveurs créoles, musique et animation dimanche 7 juin pour la foire commerciale et artisanale de Dorne. L'ensemble scolaire Sainte-Marie organise sa grande brocante samedi 6 juin dans les locaux de l'école. Venez chiner, vendre, trouver de bonnes affaires et profiter d'un moment convivial. Nombreux stands, vêtements, jouets, livres, déco et plein d'autres trésors. Buvette et petite restauration sur place. Renseignements au 06 43 79 24 34. Le comité des fêtes de Devet vous invite à sa marche et son méchoui le dimanche 14 juin. Trois parcours au départ de la mairie, 4 km départ jusqu'à 11h, 8 km départ à 9h30 et 13 km départ à 8h45. Menu à 25€ pour les adultes et 12€ pour les enfants de moins de 12 ans avec apéritif, entrée, méchoui ou jambon à la broche, flageolets, chips, fromage, dessert et café. Attention, réservation souhaitée avant le 9 juin au 06 06 42 71. C'est bien au 07 61 08 33 32.
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0: Voici les prévisions de Météo France attendues pour demain. Avec demain, eh bien, un temps plutôt nuageux, un risque d'averse également possible, et puis du vent, une moyenne de 20 à 25 km heure. Demain après-midi, le ciel devrait être un peu plus ensoleillé, malgré encore quelques passages nuageux. Les températures, eh bien, elles seront à peu près stationnaires, avec une moyenne de 15 degrés demain matin et 19 degrés demain après-midi. Merci de votre fidélité. À bientôt pour un nouveau bulletin météo.
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Bonsoir à tous. Nouvelle surprise aujourd'hui à Roland-Garros. Le meilleur entraîneur de Ligue 1 quitte son club et la grande finale de NBA débute cette nuit. C'est l'actu sport du jour. Le tennis, encore la sensation à Roland-Garros. La numéro 1 mondiale Arina Sabalenka a été éliminée cet après-midi en quart de finale par Diana Schneider. La Russe affrontera demain en demi-finale la Polonaise Maya Swalinska. L'autre demi-finale femme opposera l'Ukrainienne Marta Kostiuk à la Russe Mira Andreeva. Chez les hommes, dernier quart de finale ce soir entre l'Italien Matteo Berrettini face à Matteo Arnaldi. Le foot, Pierre Sage et Lens, c'est fini. Celui qui avait été élu meilleur entraîneur de Ligue 1 cette saison devrait rejoindre le club anglais de Crystal Palace. Arrivé l'été dernier, le technicien de 47 ans n'aura passé qu'une seule saison sur le banc lensois. Il s'était engagé pour 3 ans. Le RC Lens qui a terminé deuxième du championnat. Lens qui accueillera la finale du Trophée des Champions, match qui

0: opposera le vainqueur de la Coupe de France, Lens donc, au vainqueur du championnat, le Paris Saint-Germain. Le 16 août prochain, la décision du stade a été prise à pile ou face par la Ligue de football professionnel, faute d'accord entre les deux clubs. Les Bleus, eux, ont quitté Clairefontaine ce matin pour rejoindre Nantes, où ils disputeront demain soir le premier de leurs deux matchs de préparation au Mondial. Ce sera face à la Côte d'Ivoire. Un seul joueur n'a pas participé à la séance d'entraînement du jour, William Saliba, touché au dos. Le défenseur d'Arsenal est resté en salle avec un kiné, mais son cas ne suscite plus d'inquiétude d'après le staff tricolore. En basket, début de la NBA cette nuit, premier match entre les San Antonio Spurs de Victor Wembanyama et les New York Knicks. Coup d'envoi à 2h30 du matin, heure française. Ici en France, suite des demi-finales de Betclic Elite avec le match 2 ce soir entre Monaco et Nanterre, les Monégasques avaient remporté le premier match. Dans l'autre demi-finale hier, Cholet est allé battre le Paris Basket, champion de France en titre. Nouvelle confrontation demain entre ces deux clubs. Le volleyball, l'équipe de France féminine affronte ce soir le Japon pour son premier match de la Ligue des Nations, rencontre qui se joue à Québec. Bonne soirée.
1: 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Bonjour à toutes et à tous, bienvenue sur SNR. Aujourd'hui, nous parlons d'un service public de proximité qui facilite la vie de nombreux habitants au quotidien. C'est le réseau France Service. Pour en discuter, je reçois aujourd'hui dans les studios Idir Fedal, animateur départemental France Service. Bonjour, monsieur Fedal.
2: Bonjour.
1: Ensuite, nous recevons également dans les studios deux conseillères France Service. On a d'abord madame Bouchou Brigitte, qui est conseillère France Service à Dorne.
3: Bonjour.
1: Et on a également madame Bornet-Carole, qui est conseillère France Service, cette fois-ci à La Machine.
4: Bonjour.
1: Bonjour à tous les trois, merci d'être avec nous pour parler de ce service donc de proximité. Tout d'abord, monsieur Fedal, pour commencer, pouvez-vous nous expliquer ce que le réseau France Service et à quoi ça sert?
2: Alors, le réseau France Service, c'est un service de public de proximité qui a été créé en 2020 suite à un voyage de Emmanuel Macron au Canada, qui avait vu l'expérience de maison qui réunissait tous les services publics. Il a eu l'idée, lui, quand il est revenu en France, de le développer. Donc il a eu ça a été créé réellement en 2019, mais avec un déploiement dans le département en 2020. Donc c'est un réseau qui comprend aujourd'hui 33 France Services dans le département, qui se trouve, on va dire, à 20-30 minutes d'un Nivernais, peu importe où il se situe dans le département, qui permet d'aider sur les démarches administratives, notamment les démarches qui deviennent de plus en plus numériques. Donc il y a un accompagnement qui est réalisé par les conseillers sur une grande partie des démarches qui existent en France. Hein. On peut passer par des démarches de dossier retraite, ça peut être la réalisation de cartes grises, ça peut être aussi la complétion de la campagne d'impôt, donc tout ce qui est revenu d'impôt. Donc les démarches sont assez larges et ça demande aussi une très forte expertise de la part des conseillers parce qu'ils sont formés par les opérateurs pour pouvoir être vraiment compétent sur la réalisation de ces démarches.
1: Et donc, pour répondre au plus près, répondre aux questions donc des usagers. Et donc c'est un service qui est quand même assez récent, c'est un service gratuit, bien sûr, hein, il faut quand même le signaler. L'objectif est simple, donc, de proposer un service public accessible et de proximité. Justement, proximité, comment ça se passe ici à Decize et les alentours?
3: Donc, moi, je suis Brigitte de Maison France Service de Dorne. Donc, nous sommes à l'intérieur du bureau de poste de Dorne. Donc, nous recevons les usagers tous les jours, du mardi au samedi, donc de 9h à midi et de 13h30 à 17h, et le samedi matin de 9h à midi. Donc c'est sur rendez-vous, puisque nous avons beaucoup de monde.
1: Oui, bien sûr, il faut prendre rendez-vous.
3: Voilà, tout à fait. Donc voilà, nous ça se passe comme ça. Donc nous avons un téléphone aussi, une ligne téléphonique dédiée, avec un téléphone donc, et un répondeur. Donc on peut nous laisser des messages et nous rappelons par la suite pour prendre les rendez-vous.
1: D'accord. Voilà. Alors c'est vrai que vous, c'est un cas de figure, on va dire, en particulier, c'est-à-dire que vous êtes situé dans le bureau de poste et donc vous faites donc les deux, vous proposez les deux services en même temps. Et donc il y a des horaires là pour le coup, il y a une amplitude horaire assez large. Les gens prennent bien sûr rendez-vous, mais vous êtes quand même disponible donc du mardi quand même au samedi. Donc c'est vrai que les gens peuvent quand même venir vous voir, alors qu'il y a d'autres, on va dire d'autres villes ou villages où là il y a de l'itinérance, donc c'est

0: totalement différent. On va l'expliquer tout à l'heure. Vous, à la machine, Carole, comment ça se passe?
1: Alors, nous, la France Service est située dans les locaux du centre socio-culturel Les Abeilles. Nous sommes ouverts du lundi au vendredi, donc 9h midi, 13h30, 18h. Donc, une fermeture le mardi matin et le vendredi, une fermeture à 17h. Donc, effectivement, nous accueillons également principalement sur rendez-vous, car c'est beaucoup plus pratique pour les personnes, parce qu'au moins, on peut leur fournir la liste des documents qu'elles doivent apporter pour leur initiative.
0: Oui, vous préparez en amont.
1: Voilà, de façon à gagner du temps et de les faire déplacer plusieurs fois. Et il arrive quelquefois que la personne se présente directement, et en fonction de sa demande, si on peut répondre à l'instant T, on le fait également.
0: Voilà. D'accord. Donc ça signifie que les usagers donc ont vraiment quelqu'un en tout cas qui répond à leurs questions, on va dire. Donc vous l'avez dit tout à l'heure, monsieur Fédal, assez proche de chez eux. Vous avez dit une limite de 30 km hein, à peu près.
2: C'était vraiment l'objectif de l'État de mettre en place ces France Services et d'avoir vraiment une France Service qui est très proche des habitants. Et dans l'ensemble du territoire français, même, on arrive à avoir une France Service à 20 ou 30 minutes de chez soi, même si on habite dans un bourg très très excentré. Et ce qui est aussi intéressant, c'est que les porteurs sont vraiment différents. Et dans le département de la Nièvre, on a des porteurs qui sont vraiment éclectiques, et ce qu'on retrouve assez peu dans les autres départements. On a des centres sociaux, 2/3 des porteurs sont des centres sociaux, donc 23 France Service portés par des centres sociaux. Et on a des porteurs comme La Poste qui sont 3. Donc on a Dorn qui avec la présence de Brigitte aujourd'hui, et on a Pouilly et Saint-Honoré-les-Bains pour lesquels on a un portage de La Poste. Donc ça, c'est intéressant parce que la façon d'accompagner va être différente avec des méthodes et un historique qui est différent. Par exemple, les centres sociaux, ils ont une approche assez sociale, proximité, qu'on ne va pas nécessairement retrouver quand c'est une collectivité qui va porter.
0: Bien sûr.
2: Là, il y a un historique beaucoup plus administratif qui existe, même si les secrétaires de mairie, elles ont quand même un côté social qui s'est développé.
0: Bien sûr.
2: Et effectivement, aujourd'hui, on a 6 collectivités qui portent France Service pour être complet sur vraiment la différence des porteurs. Et on a aussi la Poste qui est plutôt très service public depuis plusieurs années, qui a ce côté satisfaction du client, proximité, et ça, on le ressent dans la façon d'accompagner. Donc ça, c'est intéressant aussi d'avoir ce service public un peu hétérogène dans la façon d'accompagner.
0: Et alors, dans les autres villes ou villages, je le disais tout à l'heure, alors par exemple, nous, dans le sud Nivernais, on a Saint-Léger-des-Vignes, il y a Decize, il y a Cossey, Lucenay-les-Aix, Chanvert, Saint-Germain-Chassenay, Devet, Fleury-sur-Loire et Avril-sur-Loire. Donc là, ça se passe différemment. C'est en fait des permanences qui se mettent en place à des jours précis de la semaine, c'est ça?
2: Ce qui est intéressant aussi, donc là, on avait parlé de la différence des porteurs, mais là on a aussi des formats qui sont différents. Donc on a des France Services fixes comme La Machine
0: et
2: Dorn, mais aussi on a des France Services qui sont itinérantes par plusieurs biais. On a une France Service, on va dire, où il y a un bus, alors ça c'est pas nécessairement dans le sud Nivernais, mais il y a un bus qui se déplace dans une dizaine de communes dans la communauté des communes des Bertranges et qui accueille directement les usagers dans le bus.
0: Dans le bus.
2: D'accord. Et là, à Saint-Léger-des-Vignes, donc ça, c'est la France Service qui est portée par le centre social de Saint-Léger-des-Vignes, qui va directement dans les différentes mairies et qui propose un accompagnement sur des temps de permanence bien identifiés. En général, c'est des demi-journées qui sont proposées. Et on a aussi à Decize une permanence qui a lieu, je pense, mais dans un endroit qui est au centre social, en fait, directement, où il y a d'autres associations qui sont déjà présentes.
0: Oui, bien sûr. C'est au centre social Les Platanes, par exemple, à Decize. C'est le lundi de 14h à 18h. Et il y a également le vendredi de 13h30 à 16h30. Alors là, c'est à la Maison de l'Emploi et de l'Économie. Voilà. Donc après, pour retrouver, bien sûr, hein, toutes les horaires et les lieux, vous n'hésitez pas à vous rapprocher, bien sûr, de France Service. Hein. Vous pouvez taper sur Internet et vous trouverez, bien sûr, les numéros de téléphone. Ou sinon, il suffit aussi de contacter tout simplement sa mairie et puis ils sauront bien sûr vous renseigner sans problème. Alors on va bien sûr parler un petit peu plus en détail de ce que les conseillers proposent directement aux usagers. Alors on a parlé, ça touche plusieurs domaines, la famille, la retraite, l'emploi ou encore les impôts. On en a parlé un petit peu hors antenne, Brigitte. Il me semble en tout cas que le pic d'activité, c'est à la période un petit peu des impôts, je crois. C'est là que vous êtes vraiment,
3: Oui, on est très, très, très sollicité pendant cette période. Hein, donc, on a beaucoup, beaucoup de monde. Et avec, en plus, nous avons une permanence des impôts tous les mercredis. Donc du coup, ça nous apporte énormément de monde et énormément

0: de réponse aussi pour les gens donc, qui ont besoin. Donc, il ne faut pas hésiter, pendant cette période des impôts, de déclaration des impôts, de nous solliciter afin qu'on puisse vous aider à faire vos démarches hein, donc, et régler aussi les problématiques, puisque des fois, on a des petites interrogations, on n'ose pas... téléphoner ou quoi, mais il faut vraiment pas hésiter, venir nous voir ou téléphoner et puis on essaie d'apporter des réponses.
1: Là, c'est l'avantage. C'est vrai que souvent, on essaye d'appeler, on a du mal à avoir un interlocuteur. Là, vous êtes présent, vous êtes sur place, il y a quelqu'un qui vous répond, quelqu'un qui est formé, hein, vous l'avez dit tout à l'heure, vous êtes formé, donc faut pas hésiter. Et il me semble qu'à la machine aussi, Carole, il y a une permanence hein, pour les impôts.
2: Exact. Donc, pareil qu'Adorne, tous les mercredis, toute la journée, donc on a un agent de la DGFiP qui est là, qui reçoit donc par contre systématiquement sur rendez-vous, mais à savoir que sur aussi une question simple, les agents de France Service sont en capacité de pouvoir apporter la réponse, car on est quand même accompagné par la DGFiP régulièrement avec des formations en fonction des échéances. Donc récemment effectivement c'était sur les déclarations de revenus, prochainement ça sera sur les réclamations, les taxes d'habitation, taxes foncières. Donc on peut sur certaines situations nous déjà apporté des éléments de réponse.
1: Oui. Alors, à part, on va dire, le pic sur les impôts, est-ce qu'il y a d'autres thématiques qui sont le plus souvent, enfin, qui ressortent le plus souvent?
2: Alors, vous savez, c'est très divers et varié. Hein, donc, on est beaucoup sollicité sur les demandes de retraite. Je dirais, un des plus gros dossiers, France Rénov'.
1: Ah oui, bien
2: un
1: sûr,
2: dossier hein. relativement compliqué, donc les gens font systématiquement, enfin bien souvent appel à nous. C'est là avec la CAF, les déclarations trimestrielles ou des demandes de prestations. Enfin après c'est tout ce qui est documents, pré-demande pour les pièces d'identité ou passeport, les cartes grises, les permis de conduire. Et puis j'en oublie parce
1: oui,
2: que
1: bien
2: c'est
1: sûr, il y a plein de thématiques,
2: au cours d'une
1: oui,
2: journée on peut être amené à solliciter les 12 partenaires dans une journée quoi.
1: Oui. Donc vous aidez bien sûr tous les usagers donc à répondre à toutes ces questions. Je suppose également que vous êtes comment dire pour un soutien par rapport à toutes ces démarches en ligne qui sont pas forcément évidentes pour les usagers.
2: Oui, c'est sûr que l'accès numérique devient de plus en plus compliqué. Alors même si on essaie de rassurer les gens en leur disant que normalement les comptes sont relativement sécurisés, il y a quand même la barrière de l'usage numérique. Alors pas seulement chez les personnes âgées, hein, on le rencontre aussi chez les jeunes, parce que les jeunes vont effectivement savoir utiliser les réseaux sociaux, mais tout ce qui est démarches administratives, c'est pas systématique. Mm-hmm. La peur de faire une erreur aussi, donc mm-hmm. On est là pour apporter cet accompagnement, le conseil sur parce que des fois on est susceptible d'avoir soit un SMS, soit un mail qui nous dit attention, votre carte vitale n'est plus à jour, veuillez cliquer sur le lien. Ou vous avez une amende à payer, alors être très vigilant là sur ces démarches là. Donc il y a tout aussi ce domaine de prévention qu'on apporte, de vigilance sur l'outil numérique et comment l'utiliser.
3: Ce qui est intéressant, ce que dit Carole, c'est que effectivement il y a le côté démarches administratives qui peut être une barrière parce que il y a la maîtrise du numérique, mais il y a aussi toute la compréhension du système administratif français, de l'évolution des démarches, la compréhension des changements aussi des politiques ou des lois qui vont arriver, qui vont changer aussi l'accès au droit. Donc tous ces éléments-là, c'est des informations qu'ont les conseillers français parce qu'ils sont formés. Ils peuvent aussi vous aider, vous donner de l'information. Et il n'y a pas uniquement cette barrière de le non-usage du numérique. Il y avait un chiffre qui a été intéressant qui m'a été partagé récemment, c'est notamment le recours des jeunes à France Service. Il y a une étude, c'est que 20% des jeunes disent avoir des difficultés pour faire leur démarche administrative, mais il n'y a que 2% dans le département de la Nièvre qui ont recours à France Service et 5% à l'échelle nationale. Donc on voit qu'il y a quand même un gap entre leurs difficultés et soit la connaissance du service ou soit la confiance, soit la volonté de se faire aider par d'autres. Parce que cette question est je pense, des usagers et des habitants.
1: Effectivement, c'est pour ça que vous êtes là aujourd'hui, c'est pour en parler, pour informer.
3: Cette question est je pense, des usagers et

0: Donc le national, le principal, c'est France Titres, les impôts, la CARSAT, la CPAM. Donc là, récemment, on a l'URSSAF aussi maintenant. Donc France Travail, bien sûr. Et la Poste, la MSA. Et on a un point justice aussi. Donc le chèque énergie aussi.
1: Oui.
0: Donc France Rénov, bien sûr. Et l'assurance maladie et la DGFiP, voilà. Donc
1: pour
0: on a
1: les impôts.
0: Ouais, voilà, voilà. Pour les impôts.
1: Donc c'est vrai que là on comprend tout de suite que vous touchez un maximum de domaines.
0: Oui, tout à fait.
1: Et qu'il faut vraiment pas hésiter à faire appel à vous. C'est vraiment important. Vous avez donné un chiffre tout à l'heure, Idir, par rapport aux jeunes. Mais je crois qu'il y a un chiffre aussi qui est important de rappeler. C'est le taux de satisfaction au mois d'avril 2026 au niveau du département. Je crois que le taux de satisfaction, il était de 100%. C'est ça ?
2: Oui, exactement. Alors, pour être plus précis, on a dans les France Services des points de recueil de la satisfaction via des QR codes ou des bornes de satisfaction. Il y en a 4 qui sont disséminés, on va dire, dans tout le département. Et on a eu 100% des usagers qui ont mis 5 étoiles, ce qui nous fait 100% d'avis. Et ce qui montre aussi que les France Services sont vraiment reconnus et qu'ils ont vraiment une expertise et qu'ils répondent de façon précise et ils arrivent à compléter aussi la demande. Donc, même si effectivement il y a un bouquet France Services qui limite, on va dire, l'activité des France Services, parce qu'il y a les 12 opérateurs, mais à l'intérieur de ces opérateurs, on ne peut pas tout faire. On n'aura pas des, on pourra pas répondre aux questions très complexes ou à des difficultés qui sont liées à des blocages administratifs. On va essayer de le résoudre en faisant appel à l'opérateur, parce que l'opérateur doit nous répondre dans les 48 heures, en l'occurrence, et dans la théorie, on va dire, même si ça se fait de façon globale, ça se passe comme ça.
1: Oui.
2: Mais n'hésitez pas à demander ce que peut faire le conseiller France Service. Il essaiera aussi de vous orienter vers des partenaires locaux, vers aussi des associations locales qui peuvent vous aider sur des sujets qui ne les concernent pas. On essaye vraiment de donner de plus d'informations, de les former et de les ouvrir à ce qu'ils puissent vous aider, même si ce n'est pas dans leur prérogative.
1: Mais le but, c'est vraiment d'aider l'usager, même si, comme vous le dites, vous n'avez pas forcément la réponse à l'instant T, vous allez essayer de trouver des solutions et de les guider vers les bons interlocuteurs. Hein, c'est vraiment ça. Le service, on l'a dit, hein, France Service, c'est gratuit par l'État et aussi chez nous, dans le sud Nivernais, il me semble, par la communauté de communes. Carole.
3: Oui, exactement. La communauté de communes soutient les... 3 France Services qui existent sur son territoire. Donc, faut reconnaître que c'est quand même un financement qui est important et puis indispensable pour les structures. C'est pas négligeable parce qu'il me semble que sur le département, on doit être la seule communauté de communes
1: qui le fait. D'accord.
3: Donc voilà.
2: Oui, effectivement, vous avez dit que le service est gratuit, mais c'est ça un coût.
1: Bien sûr.
2: Dans le sens où il faut payer les conseillers France Service, puis toute la partie, on va dire, logistique. Car on citait les coûts d'impression, parce qu'il y a les France Service, dans le cadre des démarches administratives, vont ne pas faire payer le document.
1: Bien
2: ça
1: sûr.
2: Dépend des France Service, mais globalement, ça fonctionne comme ça. Et il y a une subvention de l'État qui est apportée et qui augmente chaque année, et qui couvre une partie, on va dire,
1: des frais,
2: mais pas la totalité. Et la commune a fait le choix d'abonder et de donner une aide supplémentaire pour pouvoir aussi faciliter et apporter une aide supplémentaire au niveau financier pour ces France Services-là. Et on a aussi une autre France Service qu'on n'a pas citée, on va les citer, c'est INFI, même si c'est éloigné un petit peu de CIS, ils font partie de cette Comcom et ils reçoivent une aide supplémentaire pour pouvoir apporter mettre dans les meilleures conditions les conseillers France Service.
1: Effectivement, service financé par l'État, donc gratuit, mais forcément, vous l'avez dit, ça a un coût. Hein, l'argent tombe pas du ciel, donc c'est vrai que là, la communauté de communes Sud Nivernais participe, finance France Service, donc c'était important quand même de le signaler. On va redire peut-être, Brigitte et Carole, vous, à Dorn et à la machine, resituer un peu vos horaires, etc., pour les auditeurs.
0: Oui, alors nous, à Dorn, on est ouvert du mardi donc au samedi, donc de 9h à midi et de 13h30 à 17h, le samedi de 9h à midi, voilà.
1: Et Carole, vous à la machine ?
3: Alors, quant à nous à la machine, donc du lundi au vendredi, donc 9h midi, 13h30, 18h, une fermeture le mardi matin et fermeture à 17h le vendredi.
1: Et on rappelle que pour Dorn et La Machine, vous avez une permanence pour les impôts le mercredi.
3: Entre autres, oui.
0: Tout à
3: entre
0: fait.
3: Autres.
1: Et on rappelle que pour les autres communes du sud Nivernais, il y a des permanences. Alors souvent, c'est soit à la mairie, soit dans les centres sociaux. Hein. Renseignez-vous, n'hésitez pas à vous rapprocher de votre mairie, la mairie de votre commune. Ils vous en diront plus. Il y a notamment donc Saint-Léger-des-Vignes, de Cisco, Cosset, Lucenay-les-Aix, un Fille, on l'a dit également, bien sûr, France Service.

0: Chambert, Saint-Germain-Chassenay, Devey, Fleury-sur-Loire et également Avril-sur-Loire.
1: Ce qui est aussi important à comprendre, c'est qu'il n'y a pas nécessairement une sectorisation France Service, c'est-à-dire que l'usager peut être accueilli dans une autre France Service.
0: Oui.
1: On sait qu'à Decize, il n'y a pas de France Service existante, mais un territoire quand même sectorisé. Il y a un sud nivernais avec beaucoup d'habitants, alors peut-être Carole aura les chiffres, moi je pense plus de 10 000 habitants. Donc n'hésitez pas pour les Decizois qui sont sans France Service à aller sur les territoires voisins. On a Dorne qui accueille même le samedi. Ouais. On a la machine avec une amplitude horaire qui est assez intéressante. Donc, vous n'êtes pas obligé nécessairement d'aller sur les permanences. Vous êtes
0: de sa commune.
1: Vous êtes ouvert sur les autres France Service du département.
0: Voilà. Si j'habite à Decy, je peux aller voir Brigitte à Dorne.
2: Tout à fait.
0: Il n'y a pas de souci.
2: Non, pas du tout. Au contraire, venez me voir.
0: Voilà.
2: Donc, mais bon, il faut savoir aussi, comme nous, on est limitrophes avec l'Allier. Souvent, on a des usagers de l'Allier. Donc, il faut savoir que vous pouvez aller n'importe où en France dans une maison France Service.
0: D'accord.
2: C'est vrai. Moi, j'ai des gens que j'accueille des fois de Paris, de Clermont-Ferrand, voire même plus. Donc, n'hésitez pas, si vous avez une problématique, je dirais, venez nous voir en Maison France Service.
0: Voilà, c'est un réseau donc national.
2: Tout à fait.
0: Donc, en fait, on peut aller n'importe où. C'est une question.
3: Voilà, pense qu'il est important aussi de signaler, c'est que dans la charte des France Service, on doit aussi offrir un point d'accès numérique libre. En libre accès. C'est-à-dire que s'il y a des gens qui maîtrisent l'outil mais qui n'ont pas l'outil,
0: chez
3: peuvent
0: eux.
3: Venir aussi chez nous pour pouvoir faire eux-mêmes leur démarche.
0: D'accord, c'est-à-dire que si moi je sais comment faire ma carte grise mais que je n'ai pas d'ordinateur, je viens à France Service et je peux la faire directement à France Service.
3: C'est
2: tout
3: ça.
2: À fait.
0: Ben voilà, comme ça on a été clair au moins. Je pense que les gens auront bien compris. Est-ce que vous avez quelque chose à rajouter ?
1: Donc je vous remercie de nous avoir invités. Ça nous permet aussi de diffuser l'information. Moi, je sais qu'à titre personnel, que le France Service est encore méconnu. Quand j'en parle autour de moi, on ne connaît pas nécessairement. Il y a aussi des confusions avec France Travail, qui est aussi un opérateur partenaire. Et c'était intéressant aussi de propager l'information aux Decizois et aux auditeurs.
2: Et je pense à une chose aussi, je rajouterai, qu'au mois d'octobre, généralement, on fait nos portes ouvertes. Donc je pense qu'à cette occasion, il ne faut surtout pas hésiter de venir à notre rencontre. Donc on essaie de se libérer un maximum pour pouvoir justement répondre à vos questions et prendre des rendez-vous avec vous si vous avez besoin.
0: C'est le moment, justement.
2: Voilà, tout à fait, c'est le moment et c'est l'occasion aussi de rencontrer plein d'usagers et de choses comme ça, quoi.
0: Mais d'ici le mois d'octobre, on pourra peut-être en reparler, refaire une petite chronique pour inciter les gens et leur dire, le week-end d'octobre, n'hésitez pas à pousser la porte, c'est porte ouverte, justement, c'est le moment de venir.
2: Voilà, tout à fait, et on essaie de faire, c'est vrai que c'est un petit peu compliqué, mais essayez de faire des animations donc pendant cette période. Donc n'hésitez pas surtout à venir, même pendant nos animations. On vous accueillera à bras ouverts si vous voulez venir nous voir.
0: Super. Carole, quelque chose à rajouter ?
3: Bien, alors moi je reviendrai pour les administratifs. N'oublions pas qu'on n'est pas les seuls agents. On est en général minimum deux agents de formés par structure.
0: Mm-hmm.
3: Voilà.
0: D'accord.
3: Donc il y a toujours quelqu'un qui peut au moins apporter une première réponse. Dans les médias ou en fonction des cas d'urgence ou d'une réorientation assez vite.
0: Très bien.
3: Voilà.
0: Eh bien, merci à tous les trois pour ces explications très claires. On retient que le réseau France Service est un véritable pilier du service public de proximité avec, on l'a dit, un accompagnement gratuit, humain et accessible à tous. Si vous avez donc des démarches administratives à effectuer ou besoin d'aide avec le numérique, n'hésitez pas à pousser la porte de la structure la plus proche de chez vous ou même ailleurs, on l'a dit, on n'est pas obligé d'aller dans le France Service de sa commune. Et donc, en l'occurrence, vous pouvez aller voir Brigitte Adorne ou Carole à la machine, notamment. Et puis, on se retrouvera très vite sur les ondes pour revenir de vos missions. Et puis, pourquoi pas, des journées portes ouvertes donc, du mois d'octobre. Merci à vous tous.
1: Merci.
2: Merci.
0: Au revoir.
2: Au revoir.
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1: Bonsoir à tous. Les recherches se poursuivent dans le Gers. Liana, 11 ans, reste introuvable depuis vendredi. L'enquête avance aussi sur le profil du suspect mis en examen et placé en détention pour enlèvement et séquestration. Un homme qui a déjà été visé par une plainte l'an dernier pour viol sur mineur, affaire pour laquelle il n'a jamais été entendu. D'ailleurs, une enquête administrative est ouverte pour faire la lumière sur d'éventuels dysfonctionnements. Une situation que ne comprend pas l'avocate spécialisée en violence sexuelle, Karine Durieux-Diebolt.
2: Ça n'explique pas qu'il y ait eu un délai de 10 mois dans le cadre de cette enquête-là, qui n'a toujours pas amené à l'audition de la personne qui est soupçonnée. Et alors même qu'il y avait des éléments qui pouvaient interpeller dans cette affaire, puisqu'il y avait déjà eu une plainte déposée et classée sans suite sur des faits de violence sexuelle sur des mineurs en 2020, il est père de famille également, cet homme-là. Donc tout ce faisceau d'éléments aurait dû amener à un traitement prioritaire. Ce qui est...
1: Aujourd'hui, une nouvelle plainte pour viol visant le suspect a été déposée. En Ardèche, un octogénaire interpellé après l'enlèvement d'une fillette de 5 ans à la sortie de l'école lundi. La jeune fille a été rapidement retrouvée grâce aux images de vidéosurveillance. Selon une source proche de l'enquête, l'homme est déjà connu pour des faits similaires. Et si Donald Trump rencontrait le guide suprême iranien, le président américain ouvre la porte à cette hypothèse dans une interview au New York Post, alors que les États-Unis et l'Iran s'accusent mutuellement de violer le cessez-le-feu. Le nouveau guide suprême, Mojtaba Khamenei, n'est toujours pas apparu publiquement en Iran depuis sa nomination suite à la mort de son père. Et puis, en basket, Victor Wembanyama face à un défi historique. Le Français dispute à partir de cette nuit la première finale NBA de sa carrière. Les Spurs de San Antonio affrontent les Knicks de New York. Après une saison exceptionnelle, Victor Wembanyama a déjà l'occasion de remporter un titre NBA. Voilà pour l'essentiel de l'info. Passez une excellente soirée.
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1: Bonjour, quoi de beau à la télé pour cette soirée du 3 juin sur TF1 Grey's Anatomy, la saison 22 de la série médicale. Sur France 2, L'Or Bleu, série avec Tom Leb. Sur Arte, Asbestas, film avec Denis Ménochet et Marina Foïs. Sur TF1 série film, Le Boulet, film avec Gérard Lanvin et Benoît Poulvorde. Moltes, un détenu, joue chaque semaine au loto. C'est Reggio, un gardien de prison maladroit qui valide ses bulletins. Un jour, Moltes apprend qu'il a gagné le jackpot. Sur France 3, 1998, l'été de nos 18 ans, document. 1998, c'est l'été de la victoire des Bleus, un été mémorable, le dernier avant l'explosion d'Internet et des portables. Maria Porcher, devenue écrivaine, redessine aujourd'hui cette époque tatouée dans nos mémoires. Sur France 4, Renaud à cœur perdu, documentaire. Fils du baby-boom, Renaud est devenu l'un des chanteurs préférés des Français, créateur d'une bande-son qui couvre l'histoire de 50 ans de la France. Et puis sur M6, Top Chef, la suite du concours culinaire présenté par Stéphane Rothenberg. Très belle soirée télé à tous.
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1: bonsoir à tous. L'inquiétude demeure dans le Gers après 6 jours de recherche sans succès pour tenter de retrouver la petite Liana, 11 ans, portée disparue à Florence depuis vendredi. Selon la procureure d'Auch, le suspect mis en examen pour l'enlèvement de la fillette faisait déjà l'objet de 3 procédures pour des faits impliquant des mineurs depuis 2017. Une nouvelle plainte pour viol a également été déposée contre lui ce mercredi. Concernant la plainte déposée en août dernier pour laquelle le mis en cause n'a jamais été entendu, le ministre de l'Intérieur annonce une enquête administrative pour identifier d'éventuels dysfonctionnements. La piste d'un féminicide privilégié dans les Bouches-du-Rhône, une femme de 25 ans, a été tuée de 25 coups de couteau lundi dans son appartement à Martigues. Son compagnon, qui affirme ne pas être l'auteur, a été placé en détention provisoire. Selon les derniers chiffres officiels publiés en octobre, le nombre de féminicides conjugaux a augmenté de 11% entre 2023 et 2024, avec 107 femmes tuées par leur conjoint ou ex-conjoint. Le commandant du Tagore, toujours en garde à vue, a raisonné fin mai dans l'Atlantique. Le pétrolier a été dérouté vers la baie de Douarnenez. Il est soupçonné d'appartenir à la flotte fantôme russe utilisée par Moscou pour contourner les sanctions internationales. Le commandant de nationalité russe est poursuivi pour défaut de pavillon et refus d'obtempérer en mer. La Russie qui panique face aux attaques de drones ukrainiens, c'est ce qu'affirme la chef de la diplomatie de l'Union européenne, Kaya Kallas. Des sites énergétiques et militaires russes ont été touchés ce matin à Saint-Pétersbourg, à quelques heures de l'ouverture d'un grand forum économique présenté comme le Davos russe. Le président ukrainien Volodymyr Zelensky voit une réponse juste face à la Russie, Moscou qui promet de riposter. Et puis en mot de tennis, Flavio Cobolli élimine Félix Auger-Aliassime et file en demi-finale de Roland-Garros. L'Italien retrouvera dans le dernier carré l'un de ses compatriotes. L'ultime quart de finale oppose ce soir deux Matteo, Berrettini et Arnaldi. À retenir aussi de cette journée, l'élimination de la numéro 1 mondiale Arina Sabalenka, balayée par la Russe Diana Schneider. Excellente soirée.
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0: Bonsoir à tous. L'inquiétude demeure dans le Gers après 6 jours de recherche sans succès pour tenter de retrouver la petite Liane, 11 ans, portée disparue à Florence depuis vendredi. Selon la procureure d'Auch, le suspect mis en examen pour l'enlèvement de la fillette faisait déjà l'objet de 3 procédures pour des faits impliquant des mineurs depuis 2017. Une nouvelle plainte pour viol a également été déposée contre lui ce mercredi. Concernant la plainte déposée en août dernier pour laquelle le mis en cause n'a jamais été entendu, le ministre de l'Intérieur annonce une enquête administrative pour identifier d'éventuels dysfonctionnements. La piste d'un féminicide privilégié dans les Bouches-du-Rhône, une femme de 25 ans a été tuée de 25 coups de couteau lundi dans son appartement à Martigues. Son compagnon, qui affirme ne pas être l'auteur, a été placé en détention provisoire. Selon les derniers chiffres officiels publiés en octobre, le nombre de féminicides conjugaux a augmenté de 11% entre 2023 et 2024, avec 107 femmes tuées par leur conjoint ou ex-conjoint. Le commandant du Tagor, toujours en garde à vue, a raisonné dans la marine française. Le pétrolier a été dérouté vers la baie de Douarnenez. Il est soupçonné d'appartenir à la flotte fantôme russe utilisée par Moscou pour contourner les sanctions internationales. Le commandant de nationalité russe est poursuivi pour défaut de pavillon et refus d'obtempérer en mer. La Russie qui panique face aux attaques de drones ukrainiens, c'est ce qu'affirme la chef de la diplomatie de l'Union européenne, Kaya Kallas. Des sites énergétiques et militaires russes ont été touchés ce matin à Saint-Pétersbourg, à quelques heures de l'ouverture d'un grand forum économique présenté comme le Davos russe. Le président ukrainien Volodymyr Zelensky voit une réponse juste face à la Russie, Moscou qui promet de riposter. Et puis un mot de tennis, Flavio Cobolli élimine Félix Auger-Aliassime et file en demi-finale de Roland-Garros. L'Italien retrouvera dans le dernier carré l'un de ses compatriotes. L'ultime quart de finale oppose ce soir deux Matteo, Berrettini et Arnaldi. À retenir aussi de cette journée, l'élimination de la numéro 1 mondiale Arina Sabalenka, balayée par la Russe. Excellente soirée à tous.
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1: Bonsoir à tous. L'inquiétude demeure dans le Gers après 6 jours de recherche sans succès pour tenter de retrouver la petite Liana, 11 ans, portée disparue à Florence depuis vendredi. Selon la procureure d'Auch, le suspect mis en examen pour l'enlèvement de la fillette faisait déjà l'objet de 3 procédures pour des faits impliquant des mineurs depuis 2017. Une nouvelle plainte pour viol a également été déposée contre lui ce mercredi. Concernant la plainte déposée en août dernier pour laquelle le mis en cause n'a jamais été entendu, le ministre de l'Intérieur annonce une enquête administrative pour identifier d'éventuels dysfonctionnements. La piste d'un féminicide privilégié dans les Bouches-du-Rhône, une femme de 25

0: 5 ans, a été tué de 25 coups de couteau lundi dans son appartement à Martigues. Son compagnon, qui affirme ne pas être l'auteur, a été placé en détention provisoire. Selon les derniers chiffres officiels publiés en octobre, le nombre de féminicides conjugaux a augmenté de 11% entre 2023 et 2024, avec 107 femmes tuées par leur conjoint ou ex-conjoint. Le commandant du Tagore, toujours en garde dans l'Atlantique par la marine française, le pétrolier a été dérouté vers la baie de Douarnenez. Il est soupçonné d'appartenir à la flotte fantôme russe utilisée par Moscou pour contourner les sanctions internationales. Le commandant de nationalité russe est poursuivi pour défaut de pavillon et refus d'obtempérer en mer. La Russie qui panique face aux attaques de drones ukrainiens, c'est ce qu'affirme la chef de la diplomatie de l'Union européenne, Kaya Kallas. Des sites énergétiques et militaires russes ont été touchés ce matin à Saint-Pétersbourg, à quelques heures de l'ouverture d'un grand forum économique présenté comme le Davos russe. Le président ukrainien Volodymyr Zelensky voit une réponse juste face à la Russie, Moscou qui promet de riposter. Et puis en mot de tennis, Flavio Cobolli élimine Félix Auger-Aliassime et file en demi-finale de Roland-Garros. L'Italien retrouvera dans le dernier carré l'un de ses compatriotes. L'ultime quart de finale oppose ce soir deux Matteo, Berrettini et Arnaldi. À retenir aussi de cette journée, l'élimination de la numéro 1 mondiale Aryna Sabalenka par Diana Schneider. Excellente soirée à tous.
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0: Pourquoi fallait que ça arrive un jour, frérot?
1: Mais toi, t'es une galère, t'es pas avec moi.
2: C'est pas ça, Dadj, mais... Tu dis que t'as tout essayé, t'as pas tout essayé.
1: Bah essaye, toi.
2: Non, je te respecte, frérot, je ferai jamais ça.
1: C'est quoi l'adresse du Chico sur Paris, là?

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